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Chaque génération, sans doute, se croit vouée à refaire le monde. La mienne sait pourtant qu'elle ne le refera pas. Mais sa tâche peut être plus grande. Elle consiste à empêcher que le monde se défasse. Héritière d'une histoire corrompue, se mêlent les révolutions déchues, les techniques devenues folles, les dieux morts et les idéologies exténuées. De médiocres pouvoirs peuvent aujourd'hui tout détruire, mais ne savent plus convaincre. L'intelligence s'est abaissée jusqu'à se faire la servante de la haine et de l'oppression. Cette génération a dû, en elle-même et autour d'elle, restaurer, à partir de ses seules négations, un peu de ce qui fait la dignité de vivre.

génération, elle sait, elle devrait, dans une sorte de course folle contre la montre, restaurer entre les nations une paix qui ne soit pas celle de la servitude.

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vérité mystérieuse, puyante, toujours à conquérir. 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Nous devons marcher vers cette lutte, péniblement, mais résolument, certains d'avance de notre défaillance sur un si long chemin.

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2: L'association des arts sauvages vous propose une exposition loufoque, poétique et amusante du samedi 13 juin, jour du vernissage, jusqu'au 8 juillet, aux horaires d'ouverture de la mairie de Saint-Étienne de Légdarès, au premier étage. Le thème, la chaussette du terroir par an Y. Information au 06 23 32 71 39.
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3: Le Cafadan Café-Restaurant Culturel à Bannes organise une soirée dub avec Droby Sound et Rich Dub le samedi 13 juin à 21h. Petite restauration sur place à partir de 18h. Contact 04 69 22 02 92.
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2: L'association Chou, Hibou et Bouffadou vous propose son catalogue de stages d'été pour souffler sur les braises de votre créativité, animé par des artistes professionnels locaux. Du 6 au 9 juillet, faire sa BD de A à Z pour adultes. Dans les locaux tout frais du café associatif du Pas-de-Côté, venez participer à ce stage intense, apprendre les bases de la narration, de la réalisation des planches, créer votre scénario et réaliser votre BD. Tout le matériel est compris, mais vous pouvez amener votre stylo chouchou. Il y a 8 places, tous les niveaux sont confondus et ça coûte 240 euros. Ensuite, du 11 au 12 juillet à Aubenas, un stage pour les 7-11 ans, spécial débutant, j'apprends à dessiner. Tu aimerais savoir dessiner, alors n'attends plus. Viens t'initier aux techniques de base du dessin avec l'illustratrice Anne Valetta. Bientôt, les béabas du dessinateur n'auront plus de secrets pour toi. Il y a 8 places. C'est pour les débutants et ça coûte 125 euros. Retrouvez toutes nos infos et toutes nos billetteries sur notre page Hello Asso, Chou, Hibou et Bouffadou, au singulier et Bouffadou avec deux F. Ou sur notre mail atelier dessin et bd@gmail.com. À bientôt.
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0: Vous êtes bien à l'écoute des programmes de Fréquence 7, il est déjà 10h et tout de suite je vous propose de retrouver le journal de Radio France Internationale.
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2: Il est 10h à Paris, 8h en temps universel. Merci d'écouter RFI. Vous avez la parole dans 10 minutes, vos questions sur l'actualité et dans 40 minutes, nous jouerons les prolongations après le sacre du PSG face à Arsenal. Les Parisiens champions d'Europe pour la deuxième année consécutive. Mais d'abord le journal international, bonjour Gaëtan Plenel.
3: Bonjour Juan et bonjour à tous. Des frappes israéliennes à venir dans la banlieue sud de Beyrouth, tandis que les Américains ont frappé le sud de l'Iran cette nuit. On va faire un point sur la situation au Proche et au Moyen-Orient dans un instant. Et puis on va parler aussi des différents scrutins électoraux en cours ou à venir, en Colombie, c'était hier, en Éthiopie aujourd'hui. Israël ordonne donc ce matin à son armée de frapper la banlieue sud de la capitale libanaise Beyrouth, un bastion du Hezbollah que l'État hébreu accuse de violer le cessez-le-feu. Une accusation similaire également régulièrement formulée par le mouvement chiite à l'encontre d'Israël qui étend ses opérations dans le sud du Liban. Hier, les soldats israéliens ont notamment pris le contrôle de la forteresse de Beaufort et pour de nombreux analystes, c'est une occupation durable qui se dessine bien qu'illégale aux yeux du droit international. À l'heure actuelle, 2000 km² de territoire libanais sont ainsi occupés, soit près d'un cinquième du pays. Alors qu'est-ce que ça nous dit de la stratégie israélienne ? On a posé la question à Pierre France, chercheur en sciences politiques et spécialiste du Liban.
4: Il n'y a clairement pas de plan prédéfini israélien, ce qui suscite énormément de spéculations au Liban et aussi en Israël. Le problème, c'est que l'appétit vient en mangeant. C'est-à-dire que quand on commence à occuper un territoire, l'idée de l'occuper durablement va pouvoir s'installer. Et là, on a vu apparaître ces derniers jours des plans, justement, disant, finalement, est-ce que cette ligne jaune, qui était quand même une terminologie reprise de Gaza, ce qui était déjà particulièrement effrayant pour les Libanais, est-ce que cette ligne jaune ne devrait pas être étendue jusqu'à une ligne Litanie ? Ce qui voudrait dire qu'on va encore plus loin en profondeur dans le territoire. Et là, vous avez un intérêt en ce moment des forts enjeux politiques en Israël. Qui sait quel va être l'intérêt politicien d'éventuellement laisser des colons aller au Liban pour des intérêts strictement électoraux et proprement israéliens.
3: Des propos recueillis par Alice Froussard. Et un vrai cessez-le-feu au Liban, c'est une condition obligatoire pour un accord avec les États-Unis. L'Iran le dit à nouveau ce matin et accuse aussi Washington de violer l'autre trêve, celle en vigueur cette fois dans la République islamique. Cette nuit, les Américains disent avoir frappé des systèmes de radar et de contrôle de drones dans le sud de l'Iran, qui de son côté affirme avoir attaqué une base utilisée pour l'armée américaine, sans préciser laquelle, mais le Koweït a justement annoncé cette nuit avoir fait face à une attaque de drones et de missiles. En Colombie, les sondages avaient raison et en même temps ils se sont trompés. Alors ils ont vu juste pour l'affiche du second tour de l'élection présidentielle, mais ils se sont trompés sur celui qui arriverait en tête du premier tour organisé hier. L'avocat millionnaire d'extrême droite Abelardo de la Esprit est là, devant le candidat de gauche Iván Cepeda.

0: 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Un reportage à Santiago de Naila de Rouanel.
1: Dans le centre de la capitale, Manuel, 71 ans, vend dans son kiosque toutes sortes de friandises aux passants. Il a voté pour José Antonio Kast au second tour de l'élection présidentielle et fait partie des plus radicaux.
2: Moi, je pensais que Kast allait sortir les militaires dans la rue pour contrôler toute cette délinquance qu'on a aujourd'hui. Mais il ne s'est rien passé et c'est même de pire en pire.
1: Myriane, femme au foyer, considère elle aussi que la sécurité, c'est le plus important en ce moment.
3: Kast a encore beaucoup à faire. Il a fait de nombreuses promesses. Nous, maintenant, on attend qu'il les tienne.
1: Mais pour Jorge Araya, expert en sécurité publique à l'Université de Santiago du Chili, la politique du gouvernement en la matière reste encore floue.
4: Le gouvernement doit définir un plan pour déterminer les priorités en ce qui concerne la sécurité, que ce soit pour la gestion des ressources, les questions de prévention, de lutte contre le crime organisé, des prisons ou encore la définition d'un agenda législatif clair. Sur tous ces sujets, jusqu'à présent, nous ne savons toujours pas quelles seront les priorités ni quelles options prendra le gouvernement.
1: Selon un sondage paru il y a 2 semaines, 64% des Chiliens estimaient que le gouvernement n'a pas de plan concret pour faire face à l'insécurité. Naila de Rouanel, Santiago, RFI.
0: Et puis élection législative ce lundi en Éthiopie. Le vote est en cours pour élire les députés qui eux-mêmes éliront ensuite le Premier ministre. L'actuel Abiy Ahmed est candidat pour le rester. Mais les habitants du Tigré, eux, ne votent pas. Et ce, malgré la fin de la guerre il y a 4 ans, impossible d'organiser là-bas le scrutin. Vous retrouvez un article à ce sujet sur RFI.fr. Deux hommes originaires de République démocratique du Congo et d'Ouganda placés à l'isolement au Brésil. Rien d'officiel, mais ils présenteraient des symptômes compatibles avec le virus Ebola qui fait rage en ce moment dans l'est de la RDC. Plus de 1100 cas suspects selon les derniers chiffres de l'Africa CDC. Aucun cas en République centrafricaine voisine et pourtant ça n'empêche pas la psychose là-bas car la capitale Bangui n'est pas très loin de la ville congolaise de Zongo, de l'autre côté de la rivière Ubangi que franchissent chaque jour de nombreux habitants des deux rives. D'où cette inquiétude, bien que Zongo soit bien loin du foyer de l'épidémie actuellement signalée aller dans l'est de la RDC. En tout cas, cette semaine, un ressortissant congolais est mort dans le quartier Kokoro, dans le 3e arrondissement de Bangui. Il a succombé à une tuberculose et non pas à Ebola. L'hôpital communautaire a beau le dire, eh bien, la suspicion est présente dans la tête des habitants. C'est un reportage de Rolf Steff Domielu.
5: Sur les berges de la rivière Ubangi, les regards se tournent régulièrement vers les embarcations qui accostent et repartent entre Bangui et Zongo. Melchi, un riverain, ces échanges transfrontaliers sont indispensables à la vie économique des deux pays, mais ils suscitent également des inquiétudes face au risque d'importation du virus Ebola.
6: C'est un virus dangereux. La proximité entre les deux pays est une source d'inquiétude. Chaque jour, des dizaines d'embarcations assurent les déplacements des populations. La prévention demeure la meilleure arme contre cette maladie.
5: Dans les quartiers de Bangui, les conversations tournent autour de cette menace sanitaire. John redoute les conséquences d'une éventuelle apparition du virus dans le pays.
7: Il faut que le gouvernement agisse là-dessus.
4: Le gouvernement doit prendre ses responsabilités. Les hôpitaux du pays ne sont pas suffisamment équipés. Si ce virus arrive ici, il sera difficile de le maîtriser. Il est important de sensibiliser la population.
5: De leur côté, les autorités sanitaires assurent renforcer les mesures de prévention et de surveillance. Docteur Pierre Somsé est ministre de la Santé.
8: À partir d'aujourd'hui, tous les décès qui ont lieu dans les quartiers sont des suspects. Jusqu'à preuve du contraire, le ministère de la Santé s'est engagé avec la collaboration de tous les partenaires dans un processus de prévention, de programmation pour lancer un processus de préparation aussi au niveau des hôpitaux qui ont leurs défis.
5: Malgré ces inquiétudes, la vie suit son cours dans la capitale centrafricaine. À ce jour, aucun cas du virus Ebola n'a été détecté dans le pays. Rolf Steff Domielu, Bangui. RFI.
0: RFI, il est 10h08 à Paris, la France qui respire à nouveau. La vigilance orange canicule a été levée dans tout le pays. Mais gare aux incendies cet été, il pourrait encore être très violent. C'est ce que redoutent de nombreux spécialistes à cause du réchauffement climatique. Les méga-feux qui ont ravagé Los Angeles en janvier 2025 ou le sud de la France durant l'été de la même année pourraient ainsi devenir plus fréquents. Alors le CNRS, le Centre National de la Recherche Scientifique, publie une expertise scientifique collective sur les incendies l'incendie et les villes. Plus de 1000 publications internationales étudiées pour en extraire les meilleures stratégies de protection, Igor Strauss.
9: Il y a d'abord ces constats scientifiques. 70% des incendies débutent dans des interfaces urbaines, des zones où se mêlent villes et végétation, bâtis et nature. Et en raison du changement climatique, la période des feux va passer de 20 à 30 jours par an en France.

0: France. Face à la vulnérabilité de nos villes, la recherche internationale pointe 5 leviers majeurs pour éviter le drame qu'a connu Los Angeles l'année passée. Le premier est affaire de bon sens, arrêter de construire dans des zones à risque et si c'est le cas, disposer d'un plan de prévention des risques incendies de forêt. Or en France, sur les 7000 communes exposées au feu, seules 286 disposent d'un tel plan, faute de moyens, de contraintes techniques et de l'opposition de certains élus. Autre levier, le débroussaillement, obligatoire dans 52 départements de l'Hexagone, il reste pourtant négligé, ce qui favorise la propagation des flammes, le bois sec étant un combustible aussi puissant que l'essence. Enfin, quand un feu est déclaré, les études préconisent une évacuation rapide et remettent en cause le calfeutrage, qui était la norme jusqu'alors, mais qui conduirait à des postures attentistes dangereuses.
1: La précision signée Igor Strauss. Il est 10h et quasiment 10 minutes à Paris, 2h de moins en temps universel, l'heure de retrouver Juan Gomez pour appel sur l'actualité.
2: Merci Gaëtan Planet, très bonne journée. Surtout ne bougez pas, on revient dans 30 secondes à la radio et en vidéo.
3: Vous êtes bien sur Fréquence 7 et il est déjà l'heure de faire un point météo. Et le soleil sera au rendez-vous aujourd'hui avec quelques passages nuageux et un vent de nord qui va souffler assez fort. Côté température, on attend jusqu'à 30 degrés au Vence, 29 à Aubenas, 27 à Privas-Annonay et 20 degrés à Coucouron. Et demain? Eh bien demain, le temps sera à l'orage et les températures vont chuter. On n'attend pas plus de 22 degrés en plaine et 15 degrés en montagne.
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0: 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Comment s'en débarrasse-t-on? À quoi sert-elle?
1: Si tu répètes à un enfant qu'il n'est pas normal, il n'est pas normal. Puis tout le monde le sait. Les parents détestent ce qui n'est pas normal.
0: Dans ce seul en scène pour deux, Antonin Paris convoque l'enfant qu'il était et tente de lui apporter le soutien dont il aurait eu besoin. À travers une esthétique naïve et enfantine, Colérique exprime comment la colère peut devenir un puissant élan d'énergie dans la lutte contre les discriminations. Prix libre mais espéré dans les alentours de 10 euros, rendez-vous jeudi 4 juin à 19h30 au collège de la Ségalière à L'Argentière.
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0: perturbation.
1: Non, reprenons.
0: Une première.
1: Non, deuxième.
0: Ah bon, d'accord. Météo, une, deuxième. C'est bon là, oui, le son, ça va? Météo, une, troisième.
2: Vous êtes bien sur Fréquence 7 et il est déjà l'heure de faire un point météo. Et le soleil sera au rendez-vous aujourd'hui avec quelques passages nuageux et un vent de nord qui va souffler assez fort. Côté température, on attend jusqu'à 30 degrés au Vence, 29 à Aubenas, 27 à Privaille-Annonay et 20 degrés à Coucouron. Et demain? Eh bien demain, le temps sera à l'orage et les températures vont chuter. On n'attend pas plus de 22 degrés en plaine et 15 degrés en montagne.
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0: Bonjour à toutes et à tous, curieuses et curieux, aventuriers et aventurières de l'inconnu et de l'imaginaire. Et bienvenue dans cette onde curieuse de ce lundi 1er juin. Aujourd'hui, nous vous proposons une émission un peu particulière, car au lieu de rester dans le studio, nous vous emmenons directement avec nous, avec notre studio nomade dans le village de Ban. Et oui, car en ce mois de juin, les élèves de primaire de la communauté de communes du pays des Vences en Cévennes vont voter pour leur livre favori dans le cadre du prix littéraire Un pour tous, tous pour lire. Et comme c'est une émission un peu spéciale, aujourd'hui pas d'agenda, mais on peut quand même commencer en musique.
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2: Et c'était la chanson du mammouth de chez Renom.
3: On a un clan de mammouth. Et dans le clan de mammouth, nous avons deux mammouths. Deux copains mammouths qui ne font que des bêtises. Bah oui, que des bêtises. Le petit qui est là, il s'appelle Mout. La grande, c'est
4: Kanda.
3: Exactement. Dans le clan, tout le monde a un nom qui se finit en août. Le chef s'appelle
4: Choucroute.
3: La plus vieille, c'est Moumout. Il y a aussi Froufrout, Bécassout, Chouchout, Prout et Scout. C'est deux jumeaux. Qu'est-ce qu'il y a d'autre? Casse-Prout.
2: Vendredi 13 mars, le studio nomade de Fréquence 7 s'est rendu à Bannes pour une immersion un peu particulière. À l'occasion du prix littéraire Un pour tous, tous pour lire, l'auteur Pascal Perrier s'est rendu dans les classes de CM du territoire entre le 9 et le 13 mars. En 2025, elle a été lauréate du prix littéraire Un pour tous, tous pour lire avec son roman Tonnerre de mammouth, coécrit avec Véronique Delamarre. Pascal Perrier est intervenu une demi-journée dans chaque classe pour des temps d'échange et de rencontres autour du métier de l'écriture, mais aussi pour collecter des poésies des élèves sur les thématiques du printemps et de l'amitié pour écrire un livre à l'issue de l'atelier. Un livre offert à chaque enfant en fin d'année. Cet événement est organisé par le service de lecture publique de la communauté de communes du Pays des Vences en Cévennes. Fabienne Picard, la coordinatrice du service lecture publique, ainsi que Fred Leclé, l'instituteur de l'école de Bannes, nous explique justement le déroulé de cette intervention.
5: Eh bien bonjour, donc je m'appelle Fabienne Picard et donc je travaille pour le réseau de lecture publique du Pays des Vences en Cévennes. Et donc on propose depuis 10 ans déjà sur notre territoire un prix littéraire pour tous les CM des écoles publiques du Pays des Vences. Donc on intervient dans les écoles de Bannes, Beaulieu, Berrias, Les Assions, Gravières, Les Vents.

0: L'auteur lauréat est invité l'année suivante à une résidence sur notre territoire. Et donc, c'est ce qui se passe en ce moment. C'est donc Pascal Perrier, l'autrice de Tonnerre de mammouth, qui a gagné le prix l'année dernière, qui passe une semaine sur notre territoire à la rencontre des élèves. Et donc, dans ce cadre, elle passe une demi-journée dans chaque classe, avec un temps d'échange, les élèves discutent avec elle du métier d'écrivain, d'où vient l'inspiration, l'imagination, comment on fait les livres. Puis c'est suivi d'un atelier d'écriture qui va donner lieu à l'édition d'un petit livre. Donc, en effet, chaque année, l'auteur invité propose un atelier d'écriture, chaque fois différent, qui donne lieu ensuite à l'édition d'un petit livre qui est offert à chaque élève au mois de juin.
1: Oui, bonjour. Donc, je m'appelle Frédéric Leclerc. Je suis l'enseignant des CM1, CM2 ici à Bannes depuis presque 20 ans. Et donc, cela fait 10 ans maintenant que l'on participe au prix littéraire chaque année. Ce prix littéraire qui permet aux enfants d'accéder à la lecture, mais à la lecture plaisir, à la lecture, voilà, pas une lecture forcée, pas une lecture étudiée en classe, vraiment avec j'ai le droit de lire un livre jusqu'au bout ou pas, j'ai le droit d'aimer un livre ou pas, voilà, c'est de la lecture plaisir.
2: Et parce que concrètement, ça se passe comment? Les 5 livres proposés, ils sont mis à disposition? Ils sont comment, justement, ne pas avoir l'air d'imposer un livre si c'est au sein de la classe?
1: Alors en fait, il y a une dynamique qui se crée dès le départ grâce à la présentation de Fabienne au début d'année. Et donc très rapidement, les enfants ont envie de lire les livres. Hein. Donc les livres, il y a 2 jeux de livres qui circulent dans la classe. Il y a un petit tableau qui permet de gérer qui prend quoi. Et donc, en général, les livres ne tardent jamais à avoir des élèves intéressés. Donc, ça circule. Alors, ils ont le droit de lire le livre jusqu'au bout, je répète, ou pas. Hein, c'est un droit. Hein, et donc, mais l'essentiel, c'est qu'ils lisent. Et en fait, au bout du compte, c'est super parce que ça marche. Voilà. Et ils prennent beaucoup de plaisir.
2: Est-ce que donc ça fait 20 ans que tu es instite, ça fait 10 ans seulement que ce prix est mis en place, est-ce que tu sens une différence, toi, justement, dans l'approche des enfants vis-à-vis de la lecture? Est-ce que tu sens que ça débloque des choses ou...
1: Alors, vraiment, le gros avantage de cette action chaque année, c'est que ça... ça permet à des enfants qui ne liraient pas forcément de rentrer dans des livres, et justement ils découvrent que c'est super la lecture, et ils aiment ça, ils prennent vraiment beaucoup de plaisir. Et on le voit quand il y a l'atelier avec l'autrice ou l'auteur chaque année, ils aiment participer, et lorsqu'il y a le vote à la fin de l'année, ils sont très heureux de participer et d'avoir justement participé à l'élection d'un roman. Donc moi, ce que je vois, c'est que ils aiment autant la lecture, même s'ils lisent moins qu'avant, les enfants. Ils aiment vraiment se plonger dans ces romans. Ils sont particulièrement bien choisis. Ils sont choisis en partie par une équipe d'adultes, mais ils sont aussi choisis d'abord au départ. Il y a une sélection faite par les élèves du Collège des Vences, une toute première sélection. Donc ce qui fait que les élèves qui sont là actuellement en CM2 l'année prochaine participeront justement eux à sélectionner, à faire une première sélection des romans, et donc tout ça, c'est vraiment une dynamique qui est en place et qui fonctionne très très bien, et les enfants prennent du plaisir.
2: Et l'année dernière, pour l'élection, donc, l'élection qui a conduit à ce livre-là, Tonnerre de mammouth, est-ce que ça a été serré, ou est-ce que unanimement les élèves, les enfants se sont dit « ouais, Tonnerre de mammouth ».
1: Alors l'année dernière, non, ça n'a pas été serré dans ma classe, mais ça dépend des classes. Et parfois, ils choisissent un roman qui n'est pas élu au final, donc chaque école a un peu ses préférences. Mais Tonnerre de mammouth a vraiment fait l'unanimité, nous, l'année dernière. Et c'est vrai que ça a été, il y a rarement eu des années où c'était serré. Mais souvent, il y a un roman qui sort du lot et qui est vraiment plébiscité. Mais c'est pas forcément le même dans chaque école.
0: Il y a une émulation de groupes qui permet qu'ils donnent ils ont tous envie de lire les livres parce que on leur demande leur avis. Ils vont voter. Donc ils se sentent investis.

0: en quelque sorte d'une mission. Et entre copains, ils se demandent vraiment, et toi tu as voté pour qui? Et toi tu préfères lequel? Et toi tu as lu celui-là ou celui-là? Et parfois des enfants qui ne liraient pas, juste parce que pour le plaisir de pouvoir donner son avis et de voter, vont les lire. Alors peut-être pas tous les cinq, peut-être pas en entier, mais n'empêche qu'ils vont essayer et s'y mettre, et parfois certains découvrent avec plaisir le plaisir de la lecture. Donc il y a l'émulation du vote, d'avoir son mot à dire, et ensuite il y a aussi l'émulation, donc j'ai remarqué, des collégiens. Donc pour choisir le livre, il y a un comité de sélection, donc il y a les maîtres et les maîtresses, les bibliothécaires, salariés et bénévoles du réseau de lecture publique. Et on fait donc appel au sixième, où avec l'aide de Manon Voller, la documentaliste, donc en partenariat, on propose un comité de sélection, c'est-à-dire qu'on propose une liste de livres au sixième, et ils sont amenés à les lire et à nous donner leur avis pour choisir au CM2. Et là, tous, on a beaucoup de participation parce que ça leur plaît d'être maintenant des grands sixièmes et de choisir pour ceux qui sont en CM2. Et donc, on continue le lien comme ça entre l'école primaire et le collège. Et je suis persuadée que beaucoup de collégiens ne liraient pas ces romans, mais que là, le fait qu'ils se disent qu'ils vont choisir les livres pour les petits qui sont restés en CM2 prend toute son importance. Et ils sont fiers de participer à ça.
1: Moi, j'ajouterais juste une petite chose, c'est que j'ai des élèves qui sont en difficulté aussi un petit peu avec la lecture, et dans certaines familles, justement, le roman, il est lu à deux, en fait. Il est lu par l'enfant, mais avec, par exemple, son papa ou sa maman, et donc ils font une lecture en alternance. Le papa ou la maman en lit la plus grande partie à haute voix et explique, il parle de l'histoire, et ce qui fait que même les élèves qui sont un petit peu en difficulté avec la lecture arrivent à lire le livre parfois jusqu'au bout, et puis surtout ça crée un lien comme ça avec papa ou maman, et un lien familial qui est super.
2: Oui, j'ai l'impression que dans tout ce que vous dites, c'est une histoire de lien, surtout.
1: Oui, alors le lien, on voit que le lien avec la lecture, il est fort quand même, parce que les enfants, c'est vrai qu'ils lisent moins qu'avant, c'est ce que je disais tout à l'heure, mais on voit qu'ils aiment ça et qu'ils ont envie de lire. Alors ces actions-là, il faudrait qu'elles soient menées tout le temps, en fait. Hein. Il y a le prix littéraire, mais il faudrait qu'on puisse amener les enfants manipuler des livres dans les médiathèques, dans les bibliothèques. Vraiment, ça serait vraiment un rôle prépondérant à maintenir. Parce qu'il parle beaucoup des écrans et assez peu des livres. Là, c'est l'occasion de parler des livres.
0: Et c'est l'occasion aussi d'argumenter. Ils doivent défendre entre eux leur choix. Et donc, ils apprennent à expliquer pourquoi ils ont aimé ou pas un livre. Parce que l'idée, c'est la lecture plaisir. Donc, ils ne sont pas obligés. Ils ont le droit de ne pas aimer un livre. Et je leur demande d'ailleurs leur avis. Ça m'aide aussi à choisir les livres pour l'année suivante. Et donc, ils argumentent, ils expliquent, ils essayent de trouver les raisons pourquoi ils préfèrent tel ou tel style de livre, le fantastique, le policier. Et ça va au-delà du nombre de pages qui souvent est le premier critère. « Oh, ce livre est trop gros !» Très vite, on dépasse ça.
3: Justement, les enfants sont passés au micro pour donner leur avis sur les livres proposés.
4: Je m'appelle Milo et je suis en CM1. Bah, Holly Osley, il était très bien, mais... Vu qu'on a dû faire plusieurs choix, je savais pas ce qu'il y avait sur les autres choix. Du coup, j'ai tout lu et ça m'a pris un peu de temps.
5: Ça raconte quoi ?
4: C'est un enfant qui va chez son ami, et lui, il est plutôt habitué à la ville avec ses copains. Et du coup, là-bas, c'est la campagne. Il arrive là-bas, il nous présente sa chambre et... Après, il fait des aventures.
6: Salut, je m'appelle Romain. Moi, je suis en CM1. Oui, j'ai lu Miss Samouraï et le Ninja Bleu. C'est des enfants qui lisent un livre. Et il y a une mission sorcière. Et du coup, il y a une sorte de portail qui l'amène à la sorcière. Et du coup, la sorcière, elle est paralysée parce qu'il y a eu un méchant qui l'a attaqué. Et du coup, elle lui donne les vêtements du ninja et du samouraï.
5: Et tu écris souvent, parfois, en dehors de l'école ?
6: Oui, il n'y a pas si longtemps que j'ai fait un livre.
5: Un livre ?
6: Ouais.
5: Racontez quoi ?
6: C'était une sorte de légende.
4: Et il y a les enfants, ils ont fait un rituel et du coup, bah, le monstre qu'il y avait dans la légende, il est venu attaquer le village.
7: Je m'appelle Naoli, je suis en CM2 et j'ai 10 ans.
8: Toi, est-ce que tu as choisi... Est-ce que tu as lu d'abord Tonnerre de Mammouth?
7: Oui, je l'ai lu et j'ai voté pour lui.
8: Et t'as voté pour lui?
7: Oui.
8: Et pourquoi?
7: Parce que je l'ai trouvé hyper intéressant et très agréable à lire.
8: Ouais.
7: Enfin, quand on lisait, ben, je pouvais plus m'arrêter. C'était... J'avais trop envie de lire la suite.
8: T'as lu les 3 tomes?
7: Non, j'ai lu le 1 et le 2, je l'ai commencé.
8: Et qu'est-ce qui te... Quoi, qu'est... Pourquoi c'est si agréable? Est-ce que ça te fait rire? Est-ce que ça te fait penser? Est-ce que toi-même, tu t'es... Est-ce que, par exemple, tu t'es sentie un peu mammouth à un moment donné?
7: Oui, parce que je me sentais comme si j'étais eux, quoi. Donc, c'était marrant à lire. C'était très drôle.
8: Mmh. Et t'es déjà allée, toi, à la Grotte Chauvet?
7: Oui.
8: Est-ce que, du coup, quand tu lisais Tonnerre de mammouth, quelquefois, tu pensais à ce que t'avais vu à la Grotte Chauvet?
7: Oui. Ça m'est arrivé, mais pas beaucoup. Une fois, je crois. Quand j'ai vu l'image où il y avait les dessins.
8: Et là, par exemple, le fait de rencontrer l'autrice du livre, qu'est-ce que ça te... Est-ce que tu t'imaginais un petit peu que ça se passait comme ça, la vie d'une écrivaine, quoi?
7: Pas trop, mais en fait, je savais que c'était ça, mais je savais pas trop qu'on rirait, c'était drôle et tout, quoi.
8: Est-ce que toi, t'as déjà écrit un peu?
7: J'ai écrit un peu des chansons avec des refrains, une histoire avec des refrains.
9: Je m'appelle Lana, j'ai 9 ans, et je suis à l'école de Panne, et je suis en CM1.
8: En CM1, c'est-à-dire, est-ce que tu as lu, toi, Tonnerre de mammouth?
9: Oui, j'ai lu le premier et j'ai adoré.
8: Et pourquoi t'as adoré?
9: Parce qu'il y a plein d'aventures et c'est marrant.
8: Ouais. Et qu'est-ce que ça te fait de rencontrer la personne qui a écrit Tonnerre de mammouth?
9: Ça me rend hyper joyeuse. Je la vois et je me dis, c'est incroyable ce qu'elle a écrit.
8: Et ouais, c'est incroyable ce qu'elle a écrit. Et est-ce que toi, ça te donne envie, par exemple, d'écrire ou pas forcément?
9: Ça me donne envie d'écrire une histoire, mais pas tout le temps. Pas tout le temps.
8: Est-ce que le concours, c'est... Enfin, pour vous, toi, tu vas sélectionner des livres pour en fin d'année? Est-ce que tu as déjà commencé à lire les livres de la sélection là?
9: Alors oui, je les ai pas tous lus, mais j'en ai lu quelques-uns et franchement, j'ai bien aimé.
8: T'as lu quoi par exemple? Lequel t'as préféré pour l'instant?
9: Pour l'instant, j'ai bien aimé Miss Samouraï et le Ninja Bleu.
8: Ça raconte quoi?
9: Qu'ils étaient à la bibliothèque, ouais. Et ils ont lu un livre. Et après, je sais plus trop, mais ils ont rencontré une sorcière et voilà quoi.
8: Et qu'est-ce que tu as aimé dans celui-là, par exemple?
9: C'est qu'ils étaient forts ou courageux, ils étaient costauds, agiles.
8: Et ça, toi, ça t'a fait quelque chose? T'aimerais être ça? Fort, costaud, agile?
9: Oui, parce que au moins on te remarque pas trop et c'est plus facile.
8: Est-ce qu'il y a des choses que tu as encore envie de nous dire? T'as le micro là.
9: Que c'est pas non plus très très facile d'écrire une histoire. Il faut d'abord que tu puisses réfléchir comment le titre, il y a plein de trucs. Et il faut avoir un bon cerveau.
8: Et ouais, il faut avoir un bon cerveau. Mais toi, je crois que... Est-ce que tu écris des chansons?
9: Oui, des fois, oui. Oui.
8: Ouais, t'aimerais bien ça, chanter?
9: Oui, je passe le casting de The Voice en mai.
8: Ça te dit de chanter un peu, là?
9: Il était dans ma classe, il vivait dans ta rue. C'était celui d'en face, oui tu l'as déjà vu. Il partageait ton quart dans les matins méchants. Tu riais de lui car il était différent. Voilà.
10: Et les images?
11: J'ai beaucoup d'imagination, mais j'écris pas beaucoup parce que je recopie les histoires sur des livres, sur une feuille.
10: C'est une des motivations. Merci Romain. Oui.
12: Moi j'aime bien parce que ça nous met dans une histoire.
10: Ça te transporte ailleurs. C'est ça? Je suis complètement d'accord avec toi. C'est effectivement une autre motivation de l'écriture. Je trouve que quelquefois, on en a marre d'être soi-même. On en a marre d'être toujours dans la même famille, toujours dans la même maison, toujours dans la même école. À l'école, on n'en a jamais marre.
12: Comme tu veux.
10: Mais l'écriture, elle a ça de formidable. C'est qu'on peut devenir quelqu'un d'autre. Quand j'écris une histoire, je me transforme. Je deviens le personnage principal. En écrivant Tonnerre de mammouth, je deviens un mammouth. Vos histoires, c'est le vestige de ce que vous étiez à un moment donné. C'est votre vie et ce qu'on peut imaginer. Et c'est ça qui est génial dans l'écriture. C'est qu'on peut transformer la vie. On peut transformer le quotidien, on peut devenir quelqu'un d'autre. Romain.
6: À ma maison, moi, j'écris un livre.
10: Ouais. Il parle de quoi, ton livre?
6: C'est une légende qui est dans un village et c'est vrai.
10: C'est une histoire qui se dit dans le village. Tu habites où?
6: À Saint-Paul.
13: L'envie de départ pour Tonnerre de mammouth, c'est vraiment une envie de préhistoire. Une envie de monde à découvrir, une envie d'exploration, une envie d'univers un peu différent. Et avec Véronique Delamarre, avec qui on a coécrit ce livre, on s'est plongé dans de la documentation, dans un univers un peu fantasmé aussi, parce qu'on connaît pas grand-chose sur la préhistoire. Et très vite, on s'est dit que ça pouvait être intéressant que les héros ne soient pas des humains, mais qu'ils soient des mammouths dont on connaît rien, et en même temps qui sont plein d'émotions, plein de vie, et tellement différents des humains. Donc c'est ça qui a motivé, c'est vraiment une envie de nous délocaliser dans pleine préhistoire. Et d'inverser les rôles, c'est-à-dire que les mammouths deviennent les héros, et quand ils voient des humains petits, des humains minuscules, des humains pas très bien armés pour une vie extérieure, ils trouvent ça un peu ridicule, oui. Et ça, c'est quelque chose de très intéressant d'avoir un autre œil. C'est-à-dire que quand on écrit une histoire, finalement, on se met à la place du personnage et on le voit les choses comme il pourrait le voir. Et donc, comment les mammouths pourraient-ils voir des humains complètement intéressant d'imaginer ce que pourrait penser un mammouth en voyant un petit humain, un petit bout de rien, qui paraît comme ça complètement inoffensif parce qu'il est tout petit, parce qu'il n'a pas de crocs, pas d'ailes, pas de griffes, et qui pourtant peut se révéler méchant, vraiment méchant.
2: Est-ce que ça a changé ton regard, toi, justement, sur les humains, d'avoir expérimenté le fait d'être mammouth et d'avoir posé ton regard de mammouth sur les humains? Est-ce que ça t'a fait évoluer dans ta manière de voir les humains?
13: Mais je crois que se mettre à la place de quelqu'un d'autre, ça permet toujours de voir autrement. Ça agrandit l'esprit, ça agrandit l'univers, ça permet de mieux comprendre. Et Mout, donc un des mammouths, à un moment dit, parler, c'est une façon d'aimer. Et se mettre à la place de l'autre, c'est une façon de l'aimer aussi. C'est une façon de mieux le comprendre.
2: Qu'est-ce que ça te fait d'avoir reçu un prix de DCM?
13: La première joie, c'est quand le livre est sélectionné. Ça, c'est déjà extraordinaire. Ça veut dire que des adultes, généralement, quoique là, il y a aussi des sixièmes qui lisent, et ça, c'est quand même assez génial, et qui sélectionnent. Donc, la première joie, c'est déjà d'être sélectionné. Et après, c'est toujours une émotion d'avoir un prix, surtout quand le prix est décerné par les enfants. C'est-à-dire que ce sont les enfants qui votent, qui ne sont influencés par personne, par aucun adulte, avec un regard qui peut être quelquefois un petit peu plombant ou un petit peu moralisateur. Là, c'est vraiment les enfants qui ont choisi et qui ont élu leur livre. Et c'est beaucoup d'émotions et beaucoup de joie de rencontrer après les enfants qui ont voté et qui ont un sourire jusqu'aux oreilles en disant « Ah oui, c'est bien Tonnerre de Mammouth, on a voté pour lui parce que c'est vraiment rigolo, on s'est bien amusé. »
2: Et est-ce que tu es surprise quelquefois, toi tu y as mis des intentions, et de te rendre compte que finalement il est reçu par les enfants peut-être de manière différente, que toi tu y as mis quelque chose et finalement ils y ont trouvé autre chose?
13: Mais c'est le jeu, et c'est ça qui est extraordinaire. Dans un livre... On se met soi-même, oui, c'est ça, on est vraiment dans le livre, et le lecteur a sa propre vision et a sa propre manière de voir les choses, qui est forcément différente de moi. Et ça, c'est extraordinaire de voir comme on peut s'approprier un livre d'une manière ou d'une autre. D'ailleurs, ça peut évoluer au fil des années, c'est-à-dire que les bons livres, on les lit et on les relit, on voit chaque fois des choses différentes. Et donc, écrire un livre, c'est aussi offrir un cadeau à un lecteur qui va le lire de la manière qui lui est propre et comme il l'entend, comme il est capable de le lire à un moment A ou B. Certains personnages, moi, quand j'écris une histoire, je projette des choses sur les émotions que peuvent ressentir les lecteurs. Et quelquefois, je me trompe complètement, parce que le lecteur, la lectrice, s'attache à un personnage qui, moi, me semblait moins marquant, ou pour lequel j'avais moins d'affection. Et c'est ça, et c'est le jeu, c'est que j'ai mis des choses dans le livre, le lecteur le voit, ne le voit pas, apprécie, n'apprécie pas, il trouve ce qu'il veut et ce qui compte pour lui.
2: Et est-ce que, à force de faire des ateliers, par exemple d'écriture avec les enfants ou de les rencontrer, ça a quand même fait un petit peu évoluer la manière dont tu écris, ou justement, ce que tu viens de dire, tu te dis, il faut pas que je m'arrête à ça, et tu écris des livres. Est-ce que ta familiarité avec les enfants et avec justement tous les retours qu'ils te font sur les livres précédents ou ceux-là, ça influence ton écriture?
13: C'est très intéressant comme question, parce que c'est une question qu'on se pose en permanence, c'est-à-dire qu'on balance entre les deux, entre « ah oui, mais là, si je dis ça, ils vont pas comprendre ». Mais est-ce que c'est grave? Est-ce que c'est grave qu'ils ne comprennent pas? Par exemple, dans Tonnerre de Mammouth, à un moment, Mammouth, qui est un des mammouths qui fait des poèmes, on utilise « au rage, au désespoir, etc. » Les enfants ne connaissent pas la référence, mais c'est pas grave. Pour moi, elle est importante, c'est ma projection, c'est ma façon de voir, et c'est comme ça que je le voyais. Les enfants le voient, ne le voient pas, ils ont leur propre vision et leur propre manière de comprendre. Je pense que plus un texte est riche, et plus on est capable d'y trouver à un moment ou à un autre quelque chose qui correspond à ce qu'on est ou à ce qu'on a besoin d'entendre. Et puis si ça marche pas, ben ça marche pas. Oui, j'essaye de d'écrire des choses qui comptent pour moi, d'abord et avant tout.
2: Et si tu avais eu la possibilité en CM de voter pour un livre, est-ce que tu as en tête là des livres que tu as lus quand tu étais jeune et qui t'ont vraiment marqué?
13: Alors, quand j'étais jeune, il y avait moins de livres pour la jeunesse. Et c'est vrai que la littérature jeunesse s'est beaucoup, beaucoup développée. Et donc, aujourd'hui, les enfants ont un panel de possibilités qui est beaucoup plus important. Et c'est très riche, et tant mieux pour eux. Moi, il y avait moins de choses. J'adorais, par exemple, le petit Nicolas, qui me faisait beaucoup rire, et qui a tenu encore, d'ailleurs, qui tient encore, et qui est encore en haut de la rampe. Donc peut-être bien que j'aurais voté pour le petit Nicolas.
2: Super, peut-être juste une dernière question. Ouais. Est-ce que tu es dans d'autres histoires, là ?
13: Et en permanence, en fait, j'ai des livres qui sont en cours de construction ou en cours d'élaboration, et souvent à différentes étapes. Il y en a pour lesquels je suis en train de réfléchir et pour lesquels rien n'est écrit. Et puis d'autres qui sont en cours d'écriture. Enfin, un autre en cours de cogitation, un en cours d'écriture, un en cours dans la moulinette éditoriale, parce que ça prend toujours aussi beaucoup de temps. Et puis des parutions qui vont arriver bientôt. Donc oui, je suis généralement sur plusieurs chantiers en même temps, et c'est très motivant aussi d'être dans des domaines différents, dans des formats différents, pour des âges différents, et toujours aussi épanouissant.
3: Eh bien, merci beaucoup à Pascal Perrier pour ses aventures mammouthesques. Un grand merci également à Fabienne Picard, coordinatrice du service lecture publique de la communauté de communes des Pays des Vents sans Cévennes. Et évidemment, un immense merci à Frédéric Leclé et tous les enfants de l'école primaire de Bannes de nous avoir chaleureusement accueillis et d'avoir répondu avec enthousiasme à nos questions. Et en attendant, sur Fréquence 7, on reste connectés, ou plutôt liés par les ondes, car vous pouvez retrouver à 13h un épisode de Sam Travail, à 15h le Télex, à 16h l'Imaginoire, à 17h la rediffusion de cette onde curieuse, à 18h solidaire d'abord, à 19h tu danses, à 20h chez Tonton et à 21h Hexagone Jazz.

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0: 13h, à l'écoute de Fréquence 7, tout de suite on va retrouver Sam Travail.
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2: Et si votre boulot racontait l'histoire d'un monde qui change ? Bienvenue dans la chronique de Sam Travail, un espace où les récits des travailleurs et des travailleuses deviennent des miroirs de nos mutations collectives. Pendant 15 minutes, une fois par mois, on entre dans le vécu du travail. Je vous livre des récits que j'ai collectés, un peu de théorie pour éclairer tout ça, et je vous propose d'écouter, de comprendre et peut-être parfois de vous reconnaître dans ces histoires où le quotidien du travail croise les grandes transformations de notre époque. Pour cette toute dernière chronique, je vous propose de retrouver Anne, qui le mois dernier nous avait expliqué en quoi consiste le métier de psychologue clinicienne et comment elle l'incarne. On la retrouve aujourd'hui confrontée à l'évaluation de son travail au sein d'un hôpital où elle a travaillé. Il faut noter que les hôpitaux ont connu une grosse réforme de leur financement il y a une vingtaine d'années. Auparavant, ils percevaient une dotation globale pour fonctionner et en 2004, c'est le système de la tarification à l'activité, qu'on appelle aussi T2A, qui est arrivé. En gros, l'hôpital va percevoir une rémunération en fonction du type de pathologie des patients accueillis et du nombre d'actes techniques pratiqués. L'objectif de cette réforme, issue des théories néolibérales, c'est d'introduire dans le secteur public des logiques de gestion propres au secteur privé. Cette approche, nous dit-on, encourage une gestion axée sur l'efficience et la performance économique. Écoutons Anne. Quand j'ai travaillé en hôpital, j'ai bien compris tout de suite que ce qu'on me demandait, c'était d'avoir des stats et des bilans d'activité. Je devais dire combien de gens j'avais vus, combien de familles. Parmi les gens et les familles, est-ce que c'était des conjoints, des enfants, des parents, des femmes, des hommes? Quel âge, dans quel service? Ce qui n'avait rien à voir avec mon travail en réalité, ça n'avait aucun sens. Mon travail, c'est vraiment un monde très différent des logiques néolibérales dans lesquelles on est actuellement. Ces deux mondes qui ne peuvent pas se rencontrer, parce que les gens que je rencontre, ce n'est pas des objets de soins. Avec la tarification à l'acte, en fait, la personne, elle est rentable ou pas pour l'hôpital. T'as un diabète, t'es rentable. En gros, il y a des grilles qui vont indiquer que selon les pathologies, tu vas garder les personnes tant de temps dans le service, tu vas leur faire tel et tel type de soins, etc., etc. Mais le bien-être psychique, ça ne rentre pas du tout dans ce logiciel-là. Avec la tarification à l'acte et toute cette politique de rentabilisation du soin, évidemment que les psychologues cliniciens, c'est assez difficile de quantifier le résultat de leur travail, puisque déjà ça prend du temps entre le moment où il y a des entretiens et le moment où il va y avoir des effets. Et puis on ne sait jamais dans le travail qu'on fait avec quelqu'un quels sont les fruits que ça va engendrer chez cette personne. Dans la mesure où c'est un travail dans l'intersubjectivité, on ne peut pas quantifier. Mon travail il consiste à proposer un espace aux gens où ils peuvent être vraiment accueillis en dehors de tout jugement et par quelqu'un qui peut les entendre, les comprendre. Quelqu'un qui va faire l'effort d'accueillir la personne là où elle est et l'aider à formuler quelque chose de ce qu'elle est. Alors quantifier ça dans des grilles d'actes, c'est un peu compliqué. Mais alors, pourquoi ces structures, elles recrutent quand même des psys ? Alors, on dit souvent que les psychologues y représentent la bonne conscience des institutions. On a le fantasme que le psychologue est là pour un mieux-être. En gros, avoir un psychologue, ça veut dire qu'on est à l'écoute. Si les gens vont pas bien, on a quelqu'un qui va pouvoir écouter leurs émotions et être un genre de réceptacle. On se représente le psychologue comme étant quelqu'un de consolant. Quand je rencontre quelqu'un qui va mal dans un service d'hospitalisation, je rencontre vraiment cette personne. C'est-à-dire que je vais m'intéresser à comment elle est arrivée là, en quoi c'est difficile pour elle, comment ça vient interrompre sa vie et quel sens elle y trouve. Souvent, j'étais appelée par des soignants. « Est-ce que tu peux aller voir Madame Machin? Elle est très déprimée, elle dit qu'elle a envie de mourir. » Eh bien, des fois, c'est normal qu'elle soit très déprimée et qu'elle ait envie de mourir. Donc, je ne vais pas aller faire taire ça. Et c'est vrai qu'ils ne savent pas quoi faire avec ça. Qu'est-ce qu'on fait avec cette envie de mourir de Madame Machin alors que nous, on est soignants, nous. On nous demande de mettre un pansement sur la plaie. Alors je ne veux pas du tout dénigrer ça. Mais le soin, c'est ça. Il y a une souffrance, on est là pour la réduire. Et moi, non. Il y a une souffrance, je suis là pour proposer de l'entendre et de l'accueillir. J'ai mis longtemps à me rendre compte que le temps que j'avais auprès des patients, c'est un luxe. C'est-à-dire que la plupart des soignants aimeraient avoir ce temps et qu'ils l'ont pas. C'est sûr que je suis à une drôle de place quand je suis en institution parce que justement, ma place, elle échappe à ce système de production de soins. Et cette machine, je la trouve écrasante parce qu'elle est de plus en plus décidée par des gens qui ne savent rien du soin.

fait, si. On se rend compte que les décideurs aujourd'hui sont des formes de toute puissance qui ne prennent plus du tout en compte le réel. Et quand soigner apporte de l'argent, c'est pas du tout la même chose que quand soigner apporte du bien-être aux gens. Mon travail, c'est d'offrir un espace où les gens peuvent être. Et ben du coup, ça questionne le soin qu'ils reçoivent. Quel sens ça a ? Par exemple, une maladie grave comme le cancer, quand quelqu'un apprend qu'il a une maladie comme ça, ça vient chambouler toute sa vie. Il y a quand même la menace d'une maladie grave, avec des soins qui risquent de la rendre aussi malade que la maladie elle-même. Donc ça vient faire jouer des choses très compliquées, et la maladie, et le soin. C'est des choses qui ont besoin de se penser pour les gens. Il y a des gens parfois qui décident de ne pas soigner, par exemple, et c'est important qu'ils puissent avoir ce choix-là, et que ce choix-là soit éclairé. Sauf qu'on est souvent dans des dynamiques de protocole où on vient faire rentrer les avis des patients comme des éléments purement secondaires. C'est en ça que le fait de vivre les patients comme des sujets, c'est très différent que de les vivre comme des objets de soins. Et c'est là où ça coince en fait, c'est-à-dire que moi je suis souvent là pour entendre la personne en tant que sujet, là où j'ai des collègues qui ont les moyens de les voir que comme des objets de soins. Et du coup on va souvent pathologiser les gens en disant « cette personne elle est difficile à soigner ». Mais souvent, les gens qui sont difficiles à soigner, c'est ceux qui ne veulent pas se laisser faire. Et s'ils ne veulent pas se laisser faire, c'est pour des raisons qui leur appartiennent et qui souvent sont tout à fait légitimes. En tout cas, de prendre le temps de comprendre, ça permet aussi quelquefois de décoincer des situations. Mais ce temps-là, il ne peut pas être quantifié, il ne peut pas être borné ou très difficilement.

Lorsque j'ai rencontré Anne, je lui ai demandé quelle était son intention en m'apportant son témoignage. Et je reprends ses mots, elle m'a dit qu'il s'agissait surtout de rendre compte de la valeur de son métier. Le dictionnaire Robert définit l'évaluation comme l'action de déterminer la valeur ou l'importance d'une chose. Alors comment évaluer un travail ? Christophe Dejour, dans son livre « L'évaluation du travail à l'épreuve du réel », pose d'abord la question suivante. Qu'est-ce que travailler ? Il rappelle la distinction fondamentale entre le travail qui est prescrit, c'est-à-dire les consignes de travail, les procédures, les protocoles, et le travail réel. Il explique que même si l'organisation du travail est rigoureuse, les consignes et les procédures claires, il est impossible d'atteindre la qualité en respectant uniquement ces prescriptions. Pourquoi ? Parce que les situations de travail rencontrent toujours des événements inattendus, provenant aussi bien des machines que des autres travailleurs, de la hiérarchie, des patients. Il y a toujours un décalage entre le prescrit et la réalité concrète de la situation. Et travailler, c'est justement combler cet écart entre le prescrit et le réel. Et ce qu'il faut mettre en œuvre pour combler cet écart ne peut pas être prévu à l'avance. Le chemin à parcourir entre le prescrit et le réel doit être à chaque fois inventé ou découvert par le sujet qui travaille. Le travail se définit comme ce que le sujet doit ajouter aux prescriptions pour pouvoir atteindre les objectifs qui lui sont assignés. C'est ce qu'il doit ajouter de lui-même pour faire face à ce qui ne fonctionne pas lorsqu'il s'en tient scrupuleusement à l'exécution des prescriptions. Dejour explique ainsi que travailler suppose d'en passer par des chemins qui s'écartent des prescriptions et que bien travailler, c'est toujours commettre des infractions à la règle. Et si on veut vraiment évaluer le travail, il faudrait parvenir à rendre visible toute cette partie immergée de l'iceberg. Si on reprend la situation de Anne, on mesure combien la partie immergée de l'iceberg est énorme. Qu'est-ce qui permet d'évaluer le travail du psychologue auprès d'un patient à l'hôpital? Et comment le faire rentrer dans les cases préétablies d'un système destiné en réalité à gérer un budget? Je termine cet entretien en lui demandant comment on fait pour tenir alors dans ce système. Je considère que mon travail doit être avant tout qualitatif et que pour le faire de façon qualitative, il faut qu'on me fasse confiance. Pour me faire confiance, il faut qu'on sache ce que je fais comme travail et comment je le mène. Il faut que moi-même, j'ai des interlocuteurs dans l'institution pour échanger. Mais c'est des choses qui sont très difficiles parce que les logiques ne sont plus du tout celles-là aujourd'hui. Et moi, je ne veux surtout pas être le bras armé d'une politique publique avec laquelle je ne peux pas être en accord. Mon gros dilemme, il est là. Comme je travaille pour les patients, je me dis qu'il faut y être. Mais en fait, je me retrouve prise en étau par des injonctions contradictoires entre des directives et les besoins réels des gens. Et le sens de mon travail, le sens profond de mon travail. J'arrive à la fin à un moment où rester m'obligerait à faire des sacrifices sur des choses qui sont trop importantes sur le plan éthique pour moi. C'est souvent comme ça que je quitte l'institution. Mais du coup, c'est souvent dans des moments de crise où il y a une confrontation impossible entre mon éthique et ce qui m'est demandé. Et c'est assez difficile, parce que c'est comme s'il y avait quelque chose d'un peu voué à l'échec. Anne a effectivement fini par quitter cet hôpital. Alors, c'est pas une conclusion très optimiste pour ma dernière chronique, mais compte tenu de l'état des hôpitaux aujourd'hui, c'est un peu difficile de rester positive. Quoi qu'il en soit, je vous remercie pour votre écoute de ces chroniques. J'espère qu'elles vous ont plu. Et surtout, n'oubliez pas, le travail est un sport collectif.

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0: 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Le festival débutera le 30 mai à l'Opodello à Entraigues-sur-Volane avec une scène ouverte queer mêlant drag show, danse, poésie et DJ set de Punky Rose. La programmation se poursuivra le 1er juin à Joyeuse avec un atelier discussion autour du livre Les liens qui empêchent de Sarah Schulman. Puis le 2 juin au cinéma Le Navire à Aubenas pour une soirée cinéma organisée avec chapeau melon et bottes de queer. Le 3 juin, une lecture drag pour enfants sera proposée à la médiathèque Jean Ferrat d'Aubenas avant la pièce de théâtre et marionnette Colérique de la compagnie RSA le 4 juin au lycée hôtelier de l'Argentière. Une soirée de clôture aura ensuite lieu le 5 juin à l'ancienne école de Baza à Aubenas avant la marche des fiertés organisée le 6 juin au départ de l'Agora à Aubenas. Toutes les informations et le programme détaillé sont à retrouver sur les réseaux sociaux de Sud Ardèche Queer.
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2: L'association des arts sauvages vous propose une exposition loufoque, poétique et amusante du samedi 13 juin, jour du vernissage, jusqu'au 8 juillet, aux horaires d'ouverture de la mairie de Saint-Étienne de Lecdarès, au premier étage. Le thème, la chaussette du terroir par en Y. Information au 06 23 32 71 39.
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3: Le Cafadan café-restaurant culturel à Bannes organise une soirée dub avec Droby Sound et Rich Dub le samedi 13 juin à 21h. Petite restauration sur place à partir de 18h. Contact 04 69 22 02 92.
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2: L'association Chou, Hibou et Bouffadou vous propose son catalogue de stages d'été pour souffler sur les braises de votre créativité, animé par des artistes professionnels locaux. Du 6 au 9 juillet, faire sa BD de A à Z pour adultes. Dans les locaux tout frais du café associatif du Pas-de-Côté, venez participer à ce stage intense, apprendre les bases de la narration, de la réalisation des planches, créer votre scénario et réaliser votre BD. Tout le matériel est compris, mais vous pouvez amener votre stylo chouchou. Il y a 8 places, tous les niveaux sont confondus et ça coûte 240 euros. Ensuite, du 11 au 12 juillet à Aubenas, un stage pour les 7-11 ans, spécial débutant, j'apprends à dessiner. Tu aimerais savoir dessiner, alors n'attends plus. Viens t'initier aux techniques de base du dessin avec l'illustratrice Anne Valetta. Bientôt, les béabas du dessinateur n'auront plus de secrets pour toi. Il y a 8 places. C'est pour les débutants et ça coûte 125 euros. Retrouvez toutes nos infos et toutes nos billetteries sur notre page Hello Asso, Chou, Hibou et Bouffadou, au singulier et Bouffadou avec deux F. Ou sur notre mail atelierdessin@gmail.com. À bientôt.
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1: 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Cette pièce de théâtre nous plonge dans l'histoire d'un enfant en colère, puis l'histoire d'un adulte toujours en colère. C'est l'histoire d'une petite fille qui est un petit garçon, c'est l'histoire d'un mec trans qui veut tout brûler. Comment grandit-on en colère? Comment s'en débarrasse-t-on? À quoi sert-elle?
2: Si tu répètes à un enfant qu'il n'est pas normal, il n'est pas normal. Puis tout le monde le sait. Les parents détestent ce qui n'est pas normal.
1: Dans ce seul en scène pour deux, Antonin Paris convoque l'enfant qu'il était et tente de lui apporter le soutien dont il aurait eu besoin. À travers une esthétique naïve et enfantine, Colérique exprime comment la colère peut devenir un puissant élan d'énergie dans la lutte contre les discriminations. Prix libre mais espéré dans les alentours de 10 euros, rendez-vous jeudi 4 juin à 19h30 au collège de la Ségalière à L'Argentière.
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0: Vous êtes bien à l'écoute de Fréquence 7, et comme chaque premier et troisième lundi du mois, à 16h, nous retrouverons l'Imaginoire.
1: Bonjour à toutes et tous et soyez les bienvenus dans ce dernier épisode de la saison 8 de l'Imaginoire. Mais pas de panique, l'Imaginoire reviendra pour une 9e saison dès la rentrée de septembre. 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Et au menu de cette émission de juin, eh bien, une interview effectuée par Julia, une jeune fille croisée lors d'un précédent enregistrement et qui voulait se tester à l'interview. Alors ni une ni deux, après conseils techniques et prêts de matériel, Julia est repartie avec son micro et a réalisé ce que je pense être sa toute première interview. Et vous allez pouvoir écouter le résultat. Mais pour commencer, nous allons écouter le témoignage de Liam. Alors pour bien comprendre, je vous donne quelques éléments de contexte. Je débarque il y a quelques semaines sur Avignon pour une journée d'enregistrement. Ma journée débutait avec Dominique, un metteur en scène devenu déficient visuel. Nous vous diffuserons dans une prochaine émission son portrait qui vaut le détour, croyez-moi. Mais ce jour-là, Dominique n'était pas venu seul, puisqu'il était accompagné de Liam, son petit-fils de 8 ans. Liam a sagement patienté pendant que je cuisinais son grand-père. Et à la fin de l'enregistrement, j'ai proposé, puisque l'occasion fait le larron, eh bien de réaliser une interview en impro totale avec Liam que je ne connaissais pas. Et voici le résultat.
2: Je m'appelle Liam, j'ai 8 ans et demi.
1: Est-ce que t'aimes l'école ?
2: Oui, pas trop.
1: C'est quoi les matières que tu préfères ?
2: Mathématiques et lecture.
1: Ok, et qu'est-ce que tu n'aimes pas ?
2: J'aime pas le français et faire autre chose.
1: Et les devoirs ?
2: Les devoirs, je les fais pas trop.
1: Tu portes des lunettes, mais est-ce que tu peux m'en dire plus sur ta vue ? Qu'est-ce que tu vois ? Qu'est-ce que tu vois pas ? Dis-nous.
2: Ben, je porte des lunettes parce que si j'ai pas mes lunettes, je vois totalement flou. Et même de près, je vois pas. Je vois pas aussi les mêmes couleurs que les autres. Ben, je suis daltonien.
1: D'accord.
2: Donc, le rouge, je le vois marron. Le marron, je le vois rouge. Le noir, je peux le voir rouge ou marron. Et le violet aussi, je le vois bleu.
1: On est dans une classe, t'es plus ou moins proche du tableau. Alors maintenant, t'as des lunettes qui rectifient ta vue, là. Mais comment ça se passe, toi, par rapport à... Est-ce que ça joue un rôle sur le fait que, bah, l'école, mouais ?
2: Bah, c'est assez dur. Déjà que moi, je vois pas le tableau parce que je suis au fond de la classe. Il veut pas me mettre devant à des problèmes de colère et à des problèmes... autre chose, et du coup c'est assez dur pour travailler, et j'ai pas forcément très envie de travailler, donc je préfère aider les autres à travailler, voilà.
1: Alors il faut que tu m'en dises plus, parce que là pour moi c'est quelque chose que je ne comprends pas. Si tu as des difficultés à voir, et que du coup au fond de la classe tu ne vois pas le tableau, pourquoi tu n'es pas devant, dans les tables, tu sais, juste en face du tableau pour le voir?
2: Parce que les maîtresses ne veulent pas me mettre devant, parce que apparemment je vais poser des problèmes.
1: Du coup, ça ne doit pas tellement t'aider à t'intéresser au cours, effectivement.
2: Oui.
1: D'accord. Et toi, si tu étais plutôt devant, à mieux voir le tableau, tu penses que quand même ça aurait un effet bénéfique sur ton attention au cours?
2: Bah oui, et aussi je verrai un tout petit peu mieux le tableau parce que j'en ai un filtre pour les malvoyants, Mais le filtre, il fait voir flou, même avec mes lunettes.
1: Et pour le moment, il n'y a pas eu d'adaptation pour toi avec du matériel spécial, j'en sais rien.
2: Non.
1: Non, d'accord, ok. Bah, c'est sûr que ça ne doit pas tellement te donner envie de t'intéresser à l'école si elle ne s'intéresse pas tellement à toi.
2: Oui.
1: On va sortir de l'école, d'accord? Parce qu'il n'y a pas que ça dans la vie.
2: Oui.
1: Hein? Et qu'est-ce que tu aimes faire en dehors de l'école?
2: J'aime bien rester avec mes amis sur un jeu que j'appelle Fortnite et autres aussi, Roblox et tout. Parce que ces amis-là, ils me soutiennent. Ils sont gentils avec moi, et du coup, moi, j'aime bien rester avec eux, jouer avec eux.
1: Est-ce que ces jeux vidéo, ils ont fait l'effort de s'adapter à des gens qui ont des problèmes de vue?
2: Oui, ils ont fait des réglages pour les gens qui ont des problèmes à la vision.
1: Et donc, ça te permet d'avoir une vie sociale, ce qu'on appelle, nous, les adultes, une vie sociale, c'est-à-dire être en interaction avec d'autres gens grâce à ce jeu?
2: Oui.
1: Parce que du coup, comment ça se passe avec tes camarades de classe?
2: Avec mes camarades de classe, ils sont méchants avec moi. Ils se moquent de mon handicap aux yeux. Et je me fais harceler. Voilà. Donc maintenant, j'essaie de m'adapter bien. Maintenant, je leur montre qu'il faut pas être comme ça avec moi. Ce que je fais, c'est que je leur montre ce qu'ils me font ressentir. Je leur fais exactement les mêmes choses, je leur pousse dans les plantes, et voilà. Et ça, je le dis à mes parents aussi.
1: Mmh. Qu'est-ce que tu aurais envie de dire dans ce micro qui va être écouté par plein de gens, hein, pour sensibiliser les gens à toi, ce que tu vis?
2: Que les autres gens qui subissent les mêmes choses que moi, qui restent forts, enfin, qu'ils ignorent les gens qui leur disent ça, qu'ils essayent de pas écouter ce que les gens disent à propos de ça, les gens qui se moquent et tout, qui restent avec des amis, que eux les soutiennent, leur disent du bien, voilà.
1: Et est-ce que tu as quand même des

0: Oui.
1: D'accord. Et donc, malgré le fait que vous preniez des tôles, ça arrive, hein, un jour on gagne, un jour on perd, hein, y a quand même une équipe qui reste avec toi.
0: Oui.
1: D'accord.
2: Alors voilà, beaucoup de choses sont dites dans cette interview et on remercie Liam et sa famille pour leur confiance. Je me permets juste de poser une seule et simple question. En fait, j'aimerais savoir, j'aimerais qu'on m'explique comment en 2026, un élève de 8 ans doit gérer son handicap visuel au quotidien et en plus se retrouver au fond de la classe et subir du harcèlement scolaire. Quoi qu'il en soit, comptez sur nous pour vous tenir informés de la suite des événements. On attend bien sûr une évolution heureuse et rapide. Oui, on insiste un peu sur une évolution rapide quand même. Allez, on avance, vous êtes bien à l'écoute de l'Imaginoir. On diffuse maintenant la toute première interview réalisée en autonomie par Julia, et ça commence comme ça.
3: Alors, je m'appelle Stéphanie Dumont, je suis, on va dire, non-voyante, parce que c'est une maladie évolutive que j'ai depuis que je suis petite, et qui maintenant fait que je ne vois pratiquement plus. Alors, actuellement, j'habite à Carpentras depuis 14 ans. Alors j'ai exercé, parce que maintenant j'ai fait une pause là-dessus, mais pendant presque 20 ans, j'ai exercé le métier de musicienne intervenante, okay. Ce qui consiste à faire de l'éveil dans les classes, des écoles et des crèches.
4: Comment t'as choisi ce métier ?
3: Ah bah là, c'est un petit peu, pas par hasard je dirais, mais au fur et à mesure de mes pérégrinations dans mes études, c'est que j'ai démarré à faire des études de musicologie en fait, et petit à petit j'ai connu ce métier. Et après, à un moment donné, il faut bien choisir son orientation, et c'était soit, il y avait le cap, mais ça c'est tout ce qui est professorat, collège et tout, et moi j'ai, on va dire, pas trop d'affinité avec les ados, alors que là ce métier c'est plus pour aller sur les enfants de moins de 10 ans, et ça me convenait, et j'ai dit au moins j'allie le avec l'enseignement, les petits et tout, donc c'est comme ça que petit à petit je me suis orientée vers ce métier en fait. En fait, à la base, c'est pas que pour de l'enseignement, c'est assez ouvert, donc on peut travailler aussi même en hôpitaux, dans diverses associations, milieu carcéral, enfin c'est très large, donc je me suis dit au moins ça me laisse une palette après en fonction de ce que je veux faire, plus large que de faire un CAPES et que cloisonner dans le professorat, en fait, voilà.
4: Est-ce que pour toi, la musique, ça représente quelque chose de particulier ou...
3: Ah bah disons que ça a été quand même une grosse partie de ma vie. Et là, c'est à la fois... alors, même si pour l'instant, je pratique plus vraiment, parce que j'ai pratiqué longtemps, mais c'est toujours un plaisir et d'écouter, de chanter, de tout ce qui est en lien aussi, même avec la danse, parce que c'est un lien avec la musique. Voilà, j'ai toujours été attirée, même petite, je pense, et à... Après, d'en jouer, c'est quand même quelque chose de presque d'essentiel, voilà, je dirais.
4: Est-ce que ça t'a aidé pendant ton enfance, le fait d'avoir la musique et...
3: Je sais pas si je peux dire aider, parce que j'ai commencé quand même tard à jouer d'un instrument. Mais petite, j'aimais bien chanter ou danser, enfin voilà. Donc. Après, aider dans le sens où c'est quand même agréable de chanter, même si on a toujours peur de chanter en public, enfin voilà, où on se fait plaisir pour soi. Et je me dis, c'est déjà important, même si à l'époque, on est petit, on s'en rend pas compte, quoi. Mais comme j'ai plutôt commencé à adolescente à jouer d'un instrument, où là, j'ai appris d'autres choses et c'était un loisir et un plaisir. Et petit à petit, c'est comme ça qu'après, j'ai creusé pour en faire mon métier. Mais au départ, c'était pas du tout pour ça. Quoi. C'était vraiment pour faire à loisir et se faire plaisir aussi. Voilà, quelque chose d'assez, je dirais, personnel. Parce que quand on joue d'un instrument, même si après, il y a des concerts et tout, à la base, c'est se faire plaisir aussi soi quand on émotionnellement, c'est ça. On interprète de la musique, donc c'est assez intérieur, on va dire.

0: été pour exercer ton métier ou dans tes études?
1: Alors, disons que comme je suis un peu de... une génération ancienne, je dirais ça. Disons qu'il y avait toujours un petit peu... parce qu'on était peu nombreux à l'époque en tant que personne handicapée et déficient visuel à faire des études supérieures, à aller travailler. Même si la musique, on se dit oui, c'est un peu le cliché, on va dire, quand on voit pas de faire de la musique. Mais dans la discipline dans laquelle j'étais, on était, même en France, il y a eu peu de personnes...

0: déficiente visuelle dans le cadre de mes études. Donc c'était toujours la nouveauté et donc faut toujours se débrouiller un peu parce que on met un peu les pieds dans le plat. C'est-à-dire que alors on sait pas trop si ça sera possible. Voilà, j'ai essuyé aussi des refus même lors de mes concours d'entrée parce que la formation laquelle j'ai suivi était soumise à des concours et je sais que la première, bon, moi j'étais un petit peu remercier, on va dire, parce que c'était pour dire, ce sera trop compliqué, c'est bien de faire des études, mais en gros, là, pas pour ce métier, quoi. Donc, il faut un peu se batailler quand même.
1: Ok. Et est-ce que tu penses que ça s'est amélioré au fil des années ?
0: Alors, ça dépend des filières, toujours, mais je vois que maintenant, et avec l'avancée des nouvelles technologies, qui a quand même fait un bond assez impressionnant, là, depuis 20 ans, entre tout ce qui est informatique, maintenant les applis, les intelligences artificielles, etc., on a quand même des accès plus simples. Je dis pas que ce soit plus facile malgré tout dans tout ce qui est ouverture d'esprit des gens, mais malgré tout, je pense que quand même il y a des choses qui évoluent. Comme on dit, maintenant les jeunes qui arrivent maintenant, qui sont à l'école ou qui font des études, il y a peut-être plus de facilité au niveau avec Internet et tout ça, d'avoir au moins des accès à plein de choses qu'on n'avait peut-être pas à l'époque, il y a une vingtaine, 20-30 ans. Et dans la mentalité des gens, il y a quand même des choses qui évoluent. Et aussi dans la visibilité. Parce que maintenant, malgré tout, plus de, j'irais même personnes handicapées, font des études supérieures, ont des métiers autres que les clichés de base à chaque fois, de rester dans l'accueil, le standard, les choses comme ça. Et même pour d'autres personnes avec autres handicaps, où ils osent plus aller faire des métiers qui n'étaient pas a priori dédiés et qui ils ouvrent... Enfin voilà, on permet peut-être d'ouvrir les chemins pour d'autres encore qui arrivent en fait. Donc je pense que ça évolue lentement, mais ça évolue. En tout cas, les quelques personnes que j'ai pu rencontrer ont un peu plus la motivation et osent plus en se disant bah, « il y a des difficultés, mais c'est pas grave, on va y aller quand même ». Puis comme je dis, il y a quand même des choses qui se sont... il y a peut-être des facilitations par rapport voilà, aux accès de documents, etc., qu'il n'y avait pas avant. Donc ça permet de se dire bah, « au final, c'est peut-être pas impossible, donc on va y aller et puis on essaye ». Comme je dirais, à l'époque... Peu le font, mais on y va. Et puis si personne ne le fait, personne ne le fera jamais. Donc il faut bien aussi des premières fois. Là, j'ai encore entendu, c'est tout récent. Bon, c'est sur Paris, d'accord, mais une personne, par exemple, qui est non-voyante, qui a passé un diplôme de guide touristique. Ce qui est quand même assez fou. Donc je me dis, tout est possible.

0: toujours à l'écoute de l'Imaginoire en compagnie de Stéphanie l'interviewée et Julia l'intervieweuse. On reprend le cours de l'entretien avec un moment dédié aux loisirs et aussi sur la relation qu'entretient Stéphanie avec son chien guide.
1: Qu'est-ce que tu exerces comme loisir ?
2: Ben, toujours un peu en lien avec l'art, c'est que je fais plutôt de tout ce qui est sculpture, modelage. Je fais du sport aussi un peu, je fais la natation, de la gym pilates et de la danse aussi, voilà, pour rester un peu dans le loisir, mais le côté qui touche quand même à l'art, c'est quand même quelque chose que je peux pas trop m'en défaire. Je vais assez régulièrement au cinéma, ou voilà, ça reste assez large, mais c'est quand même dans des ouvertures, voilà, parce que ou visiter des expos, des concerts, aller à des concerts, voilà. J'essaye d'être au niveau culturel quand même. Je peux pas tout faire, hélas, mais au moins j'essaye un petit peu de rester aussi dans ce qui est du spectacle et voilà.
1: Donc dans tes loisirs, tu peux quand même, enfin, t'as beaucoup de possibilités. Ou tu te sens quand même restreinte?
2: Disons, par rapport à mon envie perso, je me sens restreinte dans le sens où, parce que j'aimerais faire plein de choses et que après la mobilité fait que c'est pas toujours évident, ou des adaptations comme des transports adaptés ou quoi qui permettraient de sortir plus le soir, parce qu'il y a toujours, comme j'ai dit, je peux y aller, mais le retour tard le soir, j'aime pas trop circuler le soir. Le soir, il n'y a plus de transport en commun, de toute façon, ici, parce qu'on est une petite ville. Puis après, c'est de trouver éventuellement des gens avec qui tu as des affinités pour partager des loisirs aussi, donc ça, c'est pas toujours évident. Bon, normalement, j'arrive quand même à faire pas mal de choses, puisqu'à chaque fois, on me dit que je fais beaucoup de choses, moi, je le trouve moyennement. Voilà, donc je me dis, mine d'eux, j'arrive quand même à garder l'équilibre, on va dire, quand même, avec des sorties culturelles ou pas, ou loisirs, ou des choses, voilà, j'arrive quand même à sortir, quand même.
1: Et adapté.
2: Comme je dis, ça avance lentement, il y a des choses qui se passent. Moi qui suis là maintenant à Carpentras depuis plusieurs années, je vois que les choses évoluent, puisque la mairie essaye quand même de faire les choses, mais c'est toujours lentement, et on est toujours le parent pauvre, on va dire, des budgets, ils sont toujours alloués... petitement, donc ils font, comme les travaux ça coûte toujours assez cher, les aménagements, donc les enveloppes sont vite épuisées, et donc faut attendre plusieurs années avant d'avoir des choses. Mais je trouve que déjà, malgré tout, il y a une écoute en partie. Après, c'est une obligation, hein, d'avoir des aménagements au niveau de la voirie et tout ça, mais quand même, je me dis, ça va bon an mal an, et enfin voilà, je trouve que c'est pas non plus la catastrophe. J'ai vécu pire ailleurs. Donc je me dis que pour une petite ville, ils s'investissent quand même un peu. Et on a la chance quand même d'avoir un cinéma qui est investi pour avoir l'audiodescription dans ces salles, ce qui n'est pas le cas encore en France dans beaucoup de lieux. Donc je me dis, on a quand même déjà cet avantage là aussi, où ils essayent, même là c'est à titre privé puisque le cinéma est indépendant, mais ils ont voulu ouvrir ça et je trouve ça super, quoi.
1: Par rapport à ton chien, donc, depuis combien de temps tu as et... Quelle relation tu t'entretiens avec lui, enfin...
2: Alors moi, ça va faire 5 ans cet automne là, que je suis avec ma troisième chienne, parce que j'ai eu 3 chiens enfin 2 chiens auparavant. On est toutes les deux fusionnelles, je pense qu'elle a un caractère très protectrice et très attentive, on va dire. Elle est toujours avec moi, toujours à surveiller de ce qu'on me dit aussi par ailleurs. Elle ne me quitte pas des yeux d'une semaine, que je sois à l'extérieur ou pas, enfin, elle est tout le temps avec moi. Je sais que dedans, elle me suit absolument partout. C'est pas que je pouvais pas me déplacer auparavant, mais c'est quand même plus fatigant et plus difficile selon les trajets. Il y a des moments où c'est plus complexe quand on circule qu'avec la canne. Et d'avoir un chien, il y a quand même... À la fois, il y a l'utilité dans la fonction d'être chien guide, et puis d'améliorer les trajets et tout. Et à la fois, c'est quand même... une présence, une compagne, enfin c'est quand même heureusement qu'elle a été là, parce que voilà, j'ai vécu des périodes un peu compliquées là ces dernières années, et je me dis, elle aurait pas été là, ça aurait été pire, quoi. Donc je me dis, heureusement qu'elle était avec moi pour m'a soutenue à sa manière, voilà. Je me dis, au moins, même si c'était compliqué pour moi, je faisais l'effort pour elle, parce qu'il faut la sortir, il faut s'en occuper, il faut aller la promener, enfin, donc je me dis, au moins il faut quand même être présent pour elle, et c'est au moins le minimum que je puisse faire vu tout ce qu'elle me rend comme service et comme présence, voilà.
1: Okay, donc c'est une source de motivation.
2: Ouais, exactement. Ouais. Et puis c'est quand même comme on dit souvent, c'est une boule d'amour. Mais tous les chiens et les chats, voilà. Mais là particulièrement, je pense que c'est pas un peu notre prolongement, mais c'est un peu ça, quoi. Quand on, voilà, c'est pas qu'on peut pas circuler sans, mais quand même, il nous aide plus que grandement, quoi. Donc c'est hyper important.
1: Oui, il devient un peu indispensable.
2: Ben complètement, ouais. C'est vrai que c'est plus, je peux sortir un peu sans elle occasionnellement, mais je veux dire, en général, je sors tout le temps avec elle, quoi. Donc c'est, on peut plus se dissocier, quoi.
1: Et du coup, t'as senti la différence quand t'as pris un chien au tout début?
2: Oui, quand même. Énormément, ouais. En fait, alors après, moi, c'est moi en plus, je me motivais à me dire, mais il faut absolument. Donc, je m'obligeais à faire tellement plein de choses. Je me dis, la pauvre, ma première chienne, elle a dû, elle a fait, je sais pas combien de kilomètres dans sa vie parce que je faisais tout. Disons que je sortais beaucoup plus. Je m'obligeais, en fait, en plus, en me disant, oui, non, mais il faut, maintenant, il faut quand même qu'elle puisse travailler. Aujourd'hui, ça l'a pas fait. Il faut que j'aille, machin. Donc, je m'obligeais à faire plein de choses. Et à la fois, ça m'a apporté un confort aussi d'être plus sécure, en fait, en sortant. En me disant, ça me fait moins peur en fait. Enfin, c'est pas d'avoir peur de sortir parce que j'ai toujours été à la canne pendant très longtemps, mais c'était plus de dire, ça va être plus simple. Donc, c'est plus facilitant. Voilà. Donc, c'était plus sympa de me dire, bah, ça me fait pas peur d'aller traverser la ville encore une fois pour aller juste aller faire une course ou quoi. Alors qu'avant, je me serais dit, ouais, quand même, je vais encore mettre je sais pas combien de temps. Ça motivait plus. Donc, j'ai vu la différence et aussi de, on va dire, dans la manœuvre. Parce qu'il y a des choses dans les difficultés, on va dire, voilà. Parce que à Carpentras, on a beaucoup de rues en courbe. Et quand on voit pas, on ne s'en rend pas compte. Et quand je devais faire certains trajets, je me retrouvais pas toujours là où je pensais devoir aller. C'était un peu plus compliqué, on va dire, alors que là, avec un chien, bah, au final, on lui dit tout droit, puis que ça tourne ou que ça tourne pas, le chien, il va suivre sa trajectoire et on est sûr d'être dans la bonne voie, en fait. Voilà. Donc, c'était plus simple quand même. Donc, c'est là où ça a été un peu la révolution, là. Après, quand j'ai eu la chienne, c'était plus simple dans les déplacements quand même.
1: D'accord.
0: Voilà, l'émission touche à sa fin. On a tout juste le temps de retrouver Stéphanie qui va se charger de clôturer les interviews de cette 8e saison de l'Imaginoire avec un petit message hautement important.
2: Il faut toujours oser dans la vie, voilà. Même si c'est pas toujours évident et qu'il y a des fois des difficultés, bah, malgré tout, d'essayer ou de demander. Parce que je sais qu'il y a des fois des personnes qui se laissent un petit peu abattre ou parce que se disent « Oh là là, c'est catastrophique quand on a un handicap ou une déficience visuelle particulièrement, de se dire « On pourra plus jamais rien faire », alors que c'est pas vrai. C'est juste qu'il faut adapter, qu'il faut peut-être réfléchir à des nouvelles activités ou à des activités qu'on va adapter, on va faire différemment, mais il y a toujours moyen de profiter de la vie quand même. Voilà.
1: D'accord. Ouais, merci.
2: Merci à toi.
0: Merci à Liam et à sa famille, à Stéphanie, à Julia, à Nadège et à Didier. Voilà, cette émission marquait la fin de la 8e saison de l'Imaginoire, mais pas de panique. L'émission reprendra bien du service à la rentrée prochaine. 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

0: Bonjour à toutes et à tous, curieuses et curieux, aventuriers et aventurières de l'inconnu et de l'imaginaire. Et bienvenue dans cette onde curieuse de ce lundi 1er juin. Aujourd'hui, nous vous proposons une émission un peu particulière, car au lieu de rester dans le studio, nous vous emmenons directement avec nous, avec notre studio nomade dans le village de Bannes. Et oui, car en ce mois de juin, les élèves de primaire de la communauté de communes du pays des Vences en Cévennes vont voter pour leur livre favori dans le cadre du prix littéraire Un pour tous, tous pour lire. Et comme c'est une émission un peu spéciale, aujourd'hui pas d'agenda, mais on peut quand même commencer en musique.
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1: Il y a Capron, la chanson du mammouth. C'est trop merveilleux.
2: Et c'était la chanson du mammouth de chez Renom.
3: On a un clan de mammouth. Et dans le clan de mammouth, nous avons deux mammouths. Deux copains mammouths qui ne font que des bêtises. Bah oui, que des bêtises. Le petit qui est là, il s'appelle Mout. La grande, c'est
4: Kanda.
3: Exactement. Dans le clan, tout le monde a un nom qui se finit en août. Le chef s'appelle
4: Choucroute.
3: La plus vieille, c'est Moumout. Il y a aussi Froufroute, Bécassoute, Chouchoute, Prout et Scout. C'est deux jumeaux. Qu'est-ce qu'il y a d'autre? Casse-croûte.
2: Vendredi 13 mars, le studio nomade de Fréquence 7 s'est rendu à Bannes pour une immersion un peu particulière. À l'occasion du prix littéraire Un pour tous, tous pour lire, l'auteur Pascal Perrier s'est rendu dans les classes de CM du territoire entre le 9 et le 13 mars. En 2025, elle a été lauréate du prix littéraire Un pour tous, tous pour lire avec son roman Tonnerre de mammouth, coécrit avec Véronique Delamarre. Pascal Perrier est intervenu une demi-journée dans chaque classe pour des temps d'échange et de rencontres autour du métier de l'écriture, mais aussi pour collecter des poésies des élèves sur les thématiques du printemps et de l'amitié pour écrire un livre à l'issue de l'atelier. Un livre offert à chaque enfant en fin d'année. Cet événement est organisé par le service de lecture publique de la communauté de communes du Pays des Vences en Cévennes. Fabienne Picard, la coordinatrice du service lecture publique, ainsi que Fred Leclé, l'instituteur de l'école de Bannes, nous explique justement le déroulé de cette intervention.
5: Eh bien bonjour, donc je m'appelle Fabienne Picard et donc je travaille pour le réseau de lecture publique du Pays des Vences en Cévennes. Et donc on propose depuis 10 ans déjà sur notre territoire un prix littéraire pour tous les CM des écoles publiques du Pays des Vences. Donc on intervient dans les écoles de Bannes, Beaulieu, Berrias, Les Assions, Gravières, Les Vences. Et donc l'idée de ce prix littéraire, c'est de donner le goût de lire aux élèves en leur proposant 5 romans adaptés à la jeunesse, écrits par des auteurs contemporains. Et on leur propose en début d'année donc 5 romans jeunesse. Ils ont toute l'année pour les lire. Ils les partagent, ils les échangent. Et en fin d'année, au mois de juin, ils votent pour leur roman préféré. Ensuite, donc, le roman élu par tous les élèves donc en CM de la communauté de communes est désigné comme lauréat. Donc au mois de juin, tous les élèves votent pour leur roman préféré et l'auteur lauréat est invité l'année suivante à une résidence sur notre territoire. Et donc c'est ce qui se passe en ce moment. C'est donc Pascal Perrier, l'autrice de Tonnerre de mammouth, qui a gagné le prix l'année dernière, qui passe une semaine sur notre territoire à la rencontre des élèves. Et donc dans ce cadre, elle passe une demi-journée dans chaque classe avec un temps d'échange, les élèves discutent avec elle du métier d'écrivain, d'où vient l'inspiration, l'imagination, comment on fait les livres. Puis c'est suivi d'un atelier d'écriture qui va donner lieu à l'édition d'un petit livre. Donc en effet, chaque année, l'auteur invité propose un atelier d'écriture, chaque fois différent, qui donne lieu ensuite à l'édition d'un petit livre qui est offert à chaque élève au mois de juin.
6: Oui, bonjour. Donc, je m'appelle Frédéric Leclé. Je suis l'enseignant des CM1, CM2 ici à Bannes depuis presque 20 ans. Et donc, cela fait 10 ans maintenant que l'on participe au prix littéraire chaque année. Ce prix littéraire qui permet aux enfants d'accéder à la lecture, mais à la lecture plaisir, à la lecture, voilà, pas une lecture forcée, pas une lecture étudiée en classe, vraiment avec j'ai le droit de lire un livre jusqu'au bout ou pas, j'ai le droit d'aimer un livre ou pas, voilà, c'est de la lecture plaisir.
7: Et parce que concrètement, ça se passe comment? Les 5 livres proposés, ils sont mis à disposition? Ils sont comment, justement, ne pas avoir l'air d'imposer un livre si c'est au sein de la classe?
6: Alors en fait, il y a une dynamique qui se crée dès le départ grâce à la présentation de Fabienne au début d'année. Et donc très rapidement, les enfants ont envie de lire les livres. Hein. Donc les livres, il y a 2 jeux de livres qui circulent dans la classe. Il y a un petit tableau qui permet de gérer qui prend quoi. Et donc, en général, les livres ne tardent jamais à avoir des, à avoir des élèves intéressés. Donc ça circule. Alors, ils ont le droit de lire le livre jusqu'au bout, je le répète, ou pas, hein, c'est un droit.

0: découvrent que c'est super la lecture. Et ils aiment ça, ils prennent vraiment beaucoup de plaisir. Et on le voit quand il y a l'atelier avec l'autrice ou l'auteur chaque année, ils aiment participer. Et lorsqu'il y a le vote à la fin de l'année, ils sont très heureux de participer et d'avoir justement participé à l'élection d'un roman. Donc moi, ce que je vois, c'est que ils aiment autant la lecture, même s'ils lisent moins qu'avant, les enfants. Ils aiment vraiment se plonger dans ces romans. Ils sont particulièrement bien choisis. Ils sont choisis en partie par une équipe d'adultes, mais ils sont aussi choisis d'abord au départ. Il y a une sélection faite par les élèves du Collège des Vences, une toute première sélection. Donc ce qui fait que les élèves qui sont là actuellement en CM2, l'année prochaine, participeront justement, eux, à sélectionner, à faire une première sélection des romans. Et donc tout ça, c'est vraiment une dynamique qui est en place et qui fonctionne très très bien, et les enfants prennent du plaisir.
1: Et l'année dernière, pour l'élection, donc, l'élection qui a conduit à ce livre-là, Tonnerre de mammouth, est-ce que ça a été serré, ou est-ce que, ou alors est-ce que unanimement les élèves, les enfants se sont dit ouais, Tonnerre de mammouth?
0: Alors l'année dernière, non, ça n'a pas été serré dans ma classe, mais ça dépend des classes. Et parfois, ils choisissent un roman qui n'est pas élu au final. Donc chaque école a un peu ses préférences. Mais Tonnerre de mammouth a vraiment fait l'unanimité, nous, l'année dernière. Et c'est vrai que ça a été, il y a rarement eu des années où c'était serré. Mais souvent, il y a un roman qui sort du lot et qui est vraiment plébiscité. Mais c'est pas forcément le même dans chaque école.
2: Il y a une émulation de groupe qui permet qu'ils donnent, ils ont tous envie de lire les livres parce que on leur demande leur avis. Ils vont voter, donc ils se sentent investis en quelque sorte d'une mission. Et entre copains, ils se demandent vraiment et toi tu as voté pour qui, et toi tu préfères lequel, et toi tu as lu celui-là ou celui-là. Et parfois des enfants qui ne liraient pas, juste parce que pour le plaisir de pouvoir donner son avis et de voter, vont les lire. Alors peut-être pas tous les 5, peut-être pas en entier, mais n'empêche qu'ils vont essayer et s'y mettre, et parfois certains découvrent avec plaisir le plaisir de la lecture. Donc il y a l'émulation du vote, d'avoir son mot à dire, et ensuite il y a aussi l'émulation, donc j'ai remarqué, des collégiens. Donc pour choisir le livre, il y a un comité de sélection, donc il y a les maîtres et les maîtresses, les bibliothécaires, salariés et bénévoles du réseau de lecture publique. Et on fait donc appel au sixième, où avec l'aide de Manon Voller, là du commentaliste, donc en partenariat, on propose un comité de sélection, c'est-à-dire qu'on propose une liste de livres au sixième, et ils sont amenés à les lire et à nous donner leur avis pour choisir au CM2. Et là, tous, on a beaucoup de participation parce que ça leur plaît d'être maintenant des grands sixièmes et de choisir pour ceux qui sont en CM2. Et donc, on continue le lien comme ça entre l'école primaire et le collège. Et je suis persuadée que beaucoup de collégiens ne liraient pas ces romans, mais que là, le fait qu'ils se disent qu'ils vont choisir les livres pour les petits qui sont restés en CM2 prend toute son importance. Et ils sont fiers de participer à ça.
0: Moi, j'ajouterais juste une petite chose, c'est que j'ai des élèves qui sont en difficulté aussi un petit peu avec la lecture, et dans certaines familles, justement, le roman, il est lu à deux, en fait. Il est lu par l'enfant, mais avec, par exemple, son papa ou sa maman, et donc ils font une lecture en alternance. Le papa ou la maman en lit la plus grande partie à haute voix et explique, il parle de l'histoire, et ce qui fait que même les élèves qui sont un petit peu en difficulté avec la lecture arrivent à lire le livre parfois jusqu'au bout, et puis surtout ça crée un lien comme ça avec papa ou maman, et un lien familial qui est super.
1: Ouais, j'ai l'impression que dans tout ce que vous dites, c'est une histoire de lien, surtout.
0: Oui, alors le lien, on voit que le lien avec la lecture, il est fort quand même, parce que les enfants, c'est vrai qu'ils lisent moins qu'avant, c'est ce que je disais tout à l'heure, mais on voit qu'ils aiment ça et qu'ils ont envie de lire. Alors ces actions-là, il faudrait qu'elles soient menées tout le temps, en fait. Il y a le prix littéraire, mais il faudrait qu'on puisse amener les enfants manipuler des livres dans les médiathèques, dans les bibliothèques. Vraiment, ça serait vraiment un rôle prépondérant à maintenir. Parce qu'il parle beaucoup des écrans et assez peu des livres. Là, c'est l'occasion de parler des livres.
2: Et c'est l'occasion aussi d'argumenter. Ils doivent défendre entre eux leur choix. Et donc, ils apprennent à expliquer pourquoi ils ont aimé ou pas un livre. Parce que l'idée, c'est la lecture plaisir. Donc, ils ne sont pas obligés

0: Ils ont le droit de ne pas aimer un livre et je leur demande d'ailleurs leur avis. Ça m'aide aussi à choisir les livres pour l'année suivante. Et donc, ils argumentent, ils expliquent, ils essayent de trouver les raisons pourquoi ils préfèrent tel ou tel style de livre, le fantastique, le policier. Et ça va au-delà du nombre de pages qui souvent est le premier critère. « Oh, ce livre est trop gros !» Très vite, on dépasse ça.
1: Justement, les enfants sont passés au micro pour donner leur avis sur les livres proposés.
2: Je m'appelle Milo et je suis en CM1. Bah, Oli Osley, il était très bien, mais vu qu'on a dû faire plusieurs choix, je savais pas ce qu'il y avait sur les autres choix. Du coup, j'ai tout lu et ça m'a pris un peu de temps.
0: Ça raconte quoi ?
2: C'est un enfant qui va chez son ami et lui, il est plutôt habitué à la ville avec ses copains. Et du coup, là-bas, c'est la campagne. Il arrive là-bas. Il nous présente sa chambre et après, il fait des aventures.
3: Salut, je m'appelle Romain. Moi, je suis en CM1. Oui, j'ai lu Miss Amourelle et le Ninja Bleu. C'est des enfants qui lisent un livre. Et il y a une mission de sorcière. Et du coup, il y a une sorte de portail qui l'amène à la sorcière. Et du coup, la sorcière, elle est paralysée parce qu'il y a eu un méchant qui l'a attaqué. Et du coup, elle lui donne les vêtements du ninja et du samouraï.
0: Et tu écris souvent, parfois, en dehors de l'école ?
3: Oui, il n'y a pas si longtemps que j'ai fait un livre.
0: Un livre ?
3: Ouais.
0: Racontez quoi ?
3: C'était une sorte de légende. Et il y a les enfants, ils ont fait un rituel. Et du coup, le monstre qu'il y avait dans la légende, il est venu attaquer le village.
4: Je m'appelle Naoli, je suis en CM2 et j'ai 10 ans.
0: Toi, est-ce que tu as choisi... Est-ce que tu as lu d'abord Tonnerre de Mammouth ?
4: Oui, je l'ai lu et j'ai voté pour lui.
0: Et t'as voté pour lui ?
4: Oui.
0: Et pourquoi ?
4: Parce que je l'ai trouvé hyper intéressant et très agréable à lire.
0: Ouais.
4: Enfin, quand on lisait, je pouvais plus m'arrêter. J'avais trop envie de lire la suite.
0: T'as lu les 3 tomes ?
4: Non, j'ai lu le 1 et le 2, je l'ai commencé.
0: Et qu'est-ce qui te... Pourquoi c'est si agréable ? Est-ce que ça te fait rire ? Est-ce que ça te fait penser ? Est-ce que toi-même, est-ce que, par exemple, tu t'es sentie un peu mammouth à un moment donné ?
4: Oui, parce que je me sentais comme si j'étais eux, quoi. Donc, c'était marrant à lire. C'était très drôle.
0: Et t'es déjà allée, toi, à la Grotte Chauvet ?
4: Oui.
0: Est-ce que, du coup, quand tu lisais Tonnerre de mammouth, quelquefois, tu pensais à ce que t'avais vu à la Grotte Chauvet ?
4: Oui. Ça m'est arrivé, mais pas beaucoup. Une fois, je crois. Quand j'ai vu l'image où il y avait les dessins.
0: Et là, par exemple, le fait de rencontrer l'autrice du livre, qu'est-ce que ça te... Est-ce que tu t'imaginais un petit peu que ça se passait comme ça, la vie d'une écrivaine, quoi ?
4: Pas trop, mais en fait, je savais que c'était ça, mais je savais pas trop qu'on rirait, c'était drôle et tout, quoi.
0: Est-ce que toi, t'as déjà écrit un peu ?
4: J'ai écrit un peu des chansons avec des refrains, une histoire avec des refrains.
5: Je m'appelle Lana, j'ai 9 ans, et je suis à l'école de Panne, et je suis en CM1.
0: En CM1, c'est-à-dire... Est-ce que tu as lu, toi, Tonnerre de Mammouth ?
5: Oui, j'ai lu le premier et j'ai adoré.
0: Et pourquoi t'as adoré ?
5: Parce qu'il y a plein d'aventures et c'est marrant.
0: Ouais. Et qu'est-ce que ça te fait de rencontrer la personne qui a écrit Tonnerre de Mammouth ?
5: Ça me rend hyper joyeuse. Je la vois et je me dis, c'est incroyable ce qu'elle a écrit.
0: Et ouais. C'est incroyable ce qu'elle a écrit. Et est-ce que toi, ça te donne envie, par exemple, d'écrire ou pas forcément ?
5: Ça me donne envie d'écrire une histoire, mais pas tout le temps. Tout le temps.
0: Est-ce que le concours, c'est... Enfin, pour vous, toi, tu vas sélectionner des livres pour en fin d'année ? Est-ce que tu as déjà commencé à lire les livres
6: de la sélection là.
5: Alors oui, je les ai pas tous lus, mais j'en ai lu quelques-uns et franchement, j'ai bien aimé.
6: T'as lu quoi, par exemple? Lequel t'as préféré pour l'instant?
5: Pour l'instant, j'ai bien aimé Miss Samouraï et le Ninja Bleu.
6: Ça raconte quoi?
5: Qu'ils étaient à la bibliothèque, ouais. Et ils ont lu un livre. Et après, je sais plus trop, mais ils ont rencontré une sorcière et... Voilà quoi.
6: Et qu'est-ce que tu as aimé dans celui-là, par exemple?
5: C'est qu'ils étaient forts ou courageux. Ils étaient costauds, mmh. Agiles.
6: Et ça, toi, ça t'a fait quelque chose? T'aimerais être ça, fort, costaud, agile?
5: Oui, parce que au moins on te remarque pas trop et c'est plus facile.
6: Est-ce qu'il y a des choses que tu as encore envie de nous dire? Tu as le micro là.
5: Ben, que c'est pas non plus très très facile d'écrire une histoire. Il faut d'abord que tu puisses réfléchir comment le titre. Il y a plein de trucs. Mmh. Et il faut avoir un bon cerveau.
6: Et ouais, il faut avoir un bon cerveau. Mais toi, je crois que. Est-ce que tu écris des chansons?
5: Oui, des fois, oui. Oui.
6: Ouais, t'aimerais bien ça, chanter?
5: Oui, je passe le casting de The Voice en mai.
6: Ça te dit de chanter un peu, là?
5: Il était dans ma classe, il vivait dans ta rue. C'était celui d'en face, oui, tu l'as déjà vu. Il partageait ton cœur dans les matins méchants. Tu riais de lui car il était différent. Voilà.
7: Et les images?
8: J'ai beaucoup d'imagination, mais j'écris pas beaucoup parce que je veux copier les histoires sur des livres, sur une feuille.
7: C'est une des motivations. Merci Romain. Oui.
9: Moi j'aime bien parce que ça nous met dans une histoire.
7: Ça te transporte ailleurs. C'est ça? Je suis complètement d'accord avec toi. C'est effectivement une autre motivation de l'écriture. Je trouve que quelquefois, on en a marre d'être soi-même. On en a marre d'être toujours dans la même famille, toujours dans la même maison, toujours dans la même école. À l'école, on n'en a jamais marre. Comme tu veux, comme tu veux. Mais l'écriture, elle a ça de formidable. C'est qu'on peut devenir quelqu'un d'autre. Quand j'écris une histoire, je me transforme. Je deviens le personnage principal. En écrivant Tonnerre de Mammouth, je deviens un mammouth. Vos histoires, c'est le vestige de ce que vous étiez à un moment donné. C'est votre vie et ce qu'on peut imaginer. Et c'est ça qui est génial dans l'écriture. C'est qu'on peut transformer la vie. On peut transformer le quotidien, on peut devenir quelqu'un d'autre. Romain.
3: À ma maison, moi, j'écris un livre.
7: Ouais. Il parle de quoi, ton livre?
3: C'est une légende qui est dans un village et c'est vrai.
7: C'est une histoire qui se dit dans le village. Tu habites où?
3: À Saint-Paul.
10: L'envie de départ pour Tonnerre de Mammouth, c'est vraiment une envie de préhistoire. Une envie de monde à découvrir, une envie d'exploration, une envie d'univers un peu différent. Et avec Véronique Delamarre, avec qui on a coécrit ce livre, on s'est plongé dans de la documentation, dans un univers un peu fantasmé aussi, parce qu'on ne connaît pas grand-chose sur la préhistoire. Et très vite, on s'est dit que ça pouvait être intéressant que les héros ne soient pas des humains, mais qu'ils soient des mammouths dont on ne connaît rien, et en même temps, qui sont... qui sont plein d'émotions, plein de vie, et tellement différents des humains. Donc c'est ça qui a motivé, c'est vraiment une envie de nous délocaliser dans pleine préhistoire. et d'inverser les rôles. C'est-à-dire que les mammouths deviennent les héros, et quand ils voient des humains petits, des humains minuscules, des humains pas très bien armés pour une vie extérieure, ben, ils trouvent ça un peu ridicule, oui. Et ça, c'est quelque chose de très intéressant d'avoir un autre œil. C'est-à-dire que quand on écrit une histoire, finalement, on se met à la place du personnage et on le voit les choses comme il pourrait le voir. Et donc, comment les mammouths pourraient-ils voir des humains complètement intéressant d'imaginer ce que pourrait penser un mammouth en voyant un petit humain, un petit bout de rien, qui paraît comme ça complètement inoffensif parce qu'il est tout petit, parce qu'il n'a pas de crocs, pas d'ailes, pas de griffes, et qui pourtant peut se révéler un peu méchant, vraiment méchant.
6: Est-ce que ça a changé ton regard, toi, justement, sur les humains, d'avoir expérimenté le fait d'être mammouth et d'avoir posé ton regard de mammouth sur les humains? Est-ce que ça t'a fait évoluer dans ta manière de voir les humains?
10: Mais je crois que se mettre à la place de quelqu'un d'autre, ça permet toujours de voir autrement. Ça agrandit l'esprit, ça agrandit l'univers, ça permet de mieux comprendre. Et Mout, donc un des mammouths, à un moment dit « parler, c'est une façon d'aimer ». Et se mettre à la place de l'autre, c'est une façon de l'aimer aussi. C'est une façon de mieux le comprendre.
6: Qu'est-ce que ça te fait d'avoir reçu un prix de DCM ?
10: La première joie, c'est quand le livre est sélectionné. Ça, c'est déjà extraordinaire. Ça veut dire que des adultes, généralement, quoique là, il y a aussi des sixièmes qui lisent, et ça, c'est quand même assez génial, et qui sélectionnent. Donc, la première joie, c'est déjà d'être sélectionné. Et après, c'est toujours une émotion d'avoir un prix, surtout quand le prix est décerné par les enfants. C'est-à-dire que ce sont les enfants qui votent, qui ne sont influencés par personne, par aucun adulte, avec un regard qui peut être quelquefois un petit peu plombant ou un petit peu moralisateur. Là, c'est vraiment les enfants qui ont choisi et qui ont élu leur livre. Et c'est beaucoup d'émotion et beaucoup de joie de rencontrer après les enfants qui ont voté et qui ont un sourire jusqu'aux oreilles en disant « Ah oui, c'est bien Tonnerre de Mammouth, on a voté pour lui parce que c'est vraiment rigolo, on s'est bien amusé. »
6: Et est-ce que tu es surprise quelquefois, toi tu y as mis des intentions, et de te rendre compte que finalement il est reçu par les enfants peut-être de manière différente, que toi tu y as mis quelque chose et finalement ils y ont trouvé autre chose?
10: Mais c'est le jeu, et c'est ça qui est extraordinaire. Dans un livre, on se met soi-même, on est vraiment dans le livre, et le lecteur a sa propre vision et a sa propre manière de voir les choses, qui est forcément différente de moi. Et ça, c'est extraordinaire de voir comme on peut s'approprier un livre d'une manière ou d'une autre. D'ailleurs, ça peut évoluer au fil des années, c'est-à-dire que les bons livres, on les lit et on les relit, et on voit chaque fois des choses différentes. Et donc, écrire un livre, c'est aussi offrir un cadeau à un lecteur qui va le lire de la manière qui lui est propre et comme il l'entend, comme il est capable de le lire à un moment A ou B. Certains personnages, moi quand j'écris une histoire, je projette des choses sur les émotions que peuvent ressentir les lecteurs. Et quelquefois, je me trompe complètement parce que le lecteur, la lectrice s'attache à un personnage qui, moi, me semblait moins marquant ou pour lequel j'avais moins d'affection. C'est le jeu, c'est que j'ai mis des choses dans le livre, le lecteur le voit, ne le voit pas, apprécie, n'apprécie pas. Il trouve ce qu'il veut et ce qui compte pour lui.
6: Et est-ce que, à force de faire des ateliers, par exemple d'écriture avec les enfants ou de les rencontrer, ça a quand même fait un petit peu évoluer la manière dont tu écris, ou justement, ce que tu viens de dire, tu te dis, il faut pas que je m'arrête à ça, et tu écris des livres. Est-ce que ta familiarité avec les enfants et avec justement tous les retours qui te font sur les livres précédents ou ceux-là, ça influence ton écriture?
10: C'est très intéressant comme question parce que c'est une question qu'on se pose en permanence, c'est-à-dire qu'on balance entre les deux, entre « ah oui, mais là, si je dis ça, ils vont pas comprendre ». Mais est-ce que c'est grave? Est-ce que c'est grave qu'ils ne comprennent pas? Par exemple, dans Tonnerre de Mammouth, à un moment, Mouth, qui est un des mammouths qui fait des poèmes, on utilise « au rage, au désespoir, etc. » Les enfants ne connaissent pas la référence, mais c'est pas grave. Pour moi, elle est importante, c'est ma projection, c'est ma façon de voir, et c'est comme ça que je le voyais. Les enfants le voient, ne le voient pas. Ils ont leur propre vision et leur propre manière de comprendre. Je pense que plus un texte est riche, et plus on est capable d'y trouver à un moment ou à un autre quelque chose qui correspond à ce qu'on est ou à ce qu'on a besoin d'entendre. Et puis si ça marche pas, ben ça marche pas. Oui, donc j'essaye de d'écrire des choses qui comptent pour moi, d'abord et avant tout.
11: Et si tu avais eu la possibilité en CM de voter pour un livre, est-ce que tu as en tête là des livres que tu as lus quand tu étais jeune et qui t'ont vraiment marqué?
10: Alors, quand j'étais jeune, il y avait moins de livres pour la jeunesse. Et c'est vrai que la littérature jeunesse s'est beaucoup, beaucoup développée. Et donc, aujourd'hui, les enfants ont un panel de possibilités qui est beaucoup plus important. Et c'est très riche, et tant mieux pour eux. Moi, il y avait moins de choses. J'adorais, par exemple, le petit Nicolas, qui me faisait beaucoup rire. Et qui a tenu encore, d'ailleurs, qui tient encore, et qui est encore en haut de la rampe. Donc peut-être bien que j'aurais voté pour le petit Nicolas.
11: Super, peut-être juste une dernière question. Ouais. Est-ce que tu es dans d'autres histoires, là?
10: Et en permanence, en fait. J'ai des livres qui sont en cours de construction ou en cours d'élaboration, et souvent à différentes étapes. Il y en a pour lesquels je suis en train de réfléchir et pour lesquels rien n'est écrit. Et puis d'autres qui sont en cours d'écriture, enfin un autre en cours de cogitation, un en cours d'écriture, un en cours dans la moulinette éditoriale, parce que ça prend toujours aussi beaucoup de temps, et puis des parutions qui vont arriver bientôt. Donc oui, je suis généralement sur plusieurs chantiers en même temps, et c'est très motivant aussi d'être dans des domaines différents, dans des formats différents, pour des âges différents, et toujours aussi épanouissant.
1: Eh bien, merci beaucoup à Pascal Perrier pour ses aventures mammouthesques. Un grand merci également à Fabienne Picard, coordinatrice du service lecture publique de la communauté de communes des Pays des Vents sans Cévennes. Et évidemment, un immense merci à Frédéric Leclé et tous les enfants de l'école primaire de Bannes de nous avoir chaleureusement accueillis et d'avoir répondu avec enthousiasme à nos questions. 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

0: Salut à toi.
1: Salut à toi.
2: Le mardi à 20h, semaine impair.
0: Salut à toi Joe.
3: Salut à toi Albert.
0: Salut à toi l'auditeur d'ici et...
1: D'ailleurs.
0: Salut à toi l'auditeur d'ici et...
4: D'ailleurs.
0: Et bien sûr, notre parrain Joe est là ce soir.
3: Bonjour
0: à
3: tous.
0: Ça va Joe?
3: Oui, ça va, merci.
0: Bienvenue, 7ème saison de votre émission Ska Punk Rock Hardcore and More.
1: Mensuelle avec diffusion tous les 15 jours.
0: Tous les 15 jours. Et ben on va continuer, nous, un peu d'être énervés parce que j'ai trouvé un groupe autrichien qui se prenne pour des Russes.
5: C'était terrible.
1: Je connaissais pas. Excellent.
3: Ouais.
1: Excellent.
3: Et ben, les mecs, ils se fendent la gueule, quoi. Voilà. Voilà. Non, mais bon, voilà.
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0: Bonjour.
1: Bonjour.
0: Bonjour Michel.
1: Alors, bonjour Michel.
0: Cette émission solidaire d'abord, que l'on fait grâce à Fréquence 7, qui nous permet de faire des émissions différentes et pas pareilles. En fait, dans cette émission, ce qui est en jeu depuis le départ, ça fait 20 ans qu'elle existe, cette émission, c'est le vivre ensemble. Le vivre ensemble, en gros, c'est le contraire de la guerre. Hein. Et cette émission va être une émission qui va nous parler de la guerre qui vient, enfin, qu'ils essayent de nous faire venir, en fait. Hein.
1: De la marche à la guerre.
0: La marche à la guerre. Et là, c'est quand même assez... je sais pas comment dire... ça me révulse un peu, cette façon de faire là qui est en train de monter depuis un moment. Hein. Et alors donc toi, Michel, t'es impliqué un petit peu dans, entre autres, ce meeting qu'il va y avoir à Londres le 20 juin.
1: Alors oui, il va y avoir un meeting à Londres le 20 juin contre la guerre, qui fait suite à un meeting qui s'est tenu le 5 octobre à Paris, au Dôme de Paris d'ailleurs, avec plus de 4000 personnes rassemblées. Contre la guerre.
0: Voilà, alors on va en parler, ça va être ça le cœur de notre émission, excuse-moi de t'arrêter. Et je voudrais juste faire avant quelques brèves. D'abord, premièrement, on va avoir une conférence gesticulée intéressante qui est proposée par l'association Débat le 28 juin. Conférence gesticulée avec Emmanuel Cournary qui nous fait une conférence sur la précarité. Et elle appelle ça précarité mon amour. Donc en fait sur le travail, sur comment on arrive à s'en sortir dans le monde moderne. Hein. Comment on se bat contre les autres. Comment on fait la guerre avec nos voisins hein, quelque part. Voilà. Après il y a une deuxième info qui me semble intéressante aussi. C'est une info locale. Pascal Terrasse vient d'avoir la Légion d'honneur. C'est vachement bien ça quand même. Moi le dernier souvenir que j'avais de Pascal Terrasse, c'est qu'il était mis en cause par Mediapart et Marianne en 2012 parce que il avait piqué dans la caisse, tu sais comme ils font tous là, surtout les gens de droite, tu sais, comme Marine Le Pen là, tu vois.
1: Voilà,
0: ils vont piquer dans les, alors c'est les indemnités de députés, c'est les indemnités de vie là, c'est pas ce qui touche théoriquement comme salaire, ouais, entre guillemets.
1: Voilà.
0: Donc là, les mecs, ils vont piquer dans la caisse et tout ça. Et donc, Pascal Terrasse entre. Et donc, il est quand même décoré par qui ?
1: Eh oui, par notre ancien président, M. Hollande.
0: Par Hollande. Donc, en 2012, il n'a pas pu être ministre Terrasse. Parce que comme il avait piqué dans la caisse, justement, ça faisait un peu trop tâche. Alors, il y a déjà eu Cahuzac, quand même, qui nous avait fait fort, quand même, hein, sous Hollande, à cette époque-là. Souvenons-nous, quand même, le président contre la finance, etc., qui nous nomme Cahuzac avec cette affaire. Eh ben, Terrasse, voilà, il n'a pas pu être ministre à cette époque-là. Mais rattrapage, séance de rattrapage, il vient d'être décoré. Alors, tout ça en grande pompe, évidemment, avec les grosses villes PS du coin, hein, avec Huguetto, etc. Allons-y gaiement tous ensemble pour la victoire. Voilà. Alors donc ça, je trouve que c'est, il fallait pas oublier ça. Puis alors il y a une deuxième actualité, mais alors là c'est plus une actualité nationale voire internationale. C'est Edgar Morin qui vient de mourir et je trouve que ça rentre complètement dans le cadre de l'émission que l'on est en train de faire, parce que quand même Edgar Morin a été un grand résistant. Edgar Morin a été communiste, il s'est toujours battu pour le vivre ensemble, pour les communs. Il a été écarté du parti communiste parce qu'il osait dire qu'il n'était pas d'accord avec Staline. C'est quand même pas rien. Hein. Moi, d'un seul coup, là, il devient très très sympathique, ce monsieur, tu vois, ayant fait des choses comme
1: mal,
0: ça. Quoi. Quand même, je trouve qu'il a fait une collection de choses quand même qui étaient pas mal. Et donc, par exemple, ce que je trouve extraordinaire sur Edgar Morin, pour ses 100 ans, donc il y a 4 ans, il est invité ou il invite, je sais plus, Paco Ibáñez, et ensemble, ils se mettent à chanter Ay Carmela.
1: Oui, t'es invité sur la scène, ouais. Ah, ouais, c'est ça.
0: Extraordinaire, chanter Ay Carmela, une chanson quand même de, alors, les brigades internationales, enfin, ça rappelle plein de choses, quoi. Voilà, c'est-à-dire en fait tout un ensemble de gens qui luttaient, parce que lutter contre le fascisme, c'est pas rien, quoi. C'est essayer d'arrêter cette espèce de rouleau compresseur impérialiste qui veut tous nous uniformiser.
1: Oui, mais surtout essayer aussi de se sauver en même temps.
0: Voilà, essayer de se sauver.
1: Ouais. En utilisant le fascisme et en utilisant son arme principale qui est la guerre.
0: Voilà. Ouais, tout à fait. Et donc Edgar Morin a été quand même un monsieur très important qui s'est engagé dans sa vie contre la guerre. Un truc que je voulais dire juste, il dit aux jeunes, voilà, prenez parti pour les formes positives, les forces d'union, d'association, d'amour. Voilà, lutter contre toutes les forces de destruction, de haine et de mépris. Lutter contre la guerre, quoi. Voilà, c'était un grand monsieur, Edgar Morin, un grand intellectuel, un peu à l'ancienne, c'est-à-dire ces gens-là qui, à un moment, avaient une culture un peu universaliste et qui n'étaient pas des ingénieurs, on va dire. Tu vois, parce que maintenant on est dans un truc, je sais pas, tu prends un Macron, c'est un ingénieur, quoi, tu vois,
1: c'est un banquier.
0: Hein, c'est un banquier, un ingénieur, enfin, des gens qui ont une pensée philosophique ou, enfin.
1: Eh ben, ancien ministre de Hollande qui était contre la finance, lui, c'est voilà. La finance directement.
0: Ouais, voilà. Tu fais bien de rappeler ça. Bon, voilà. Alors, aujourd'hui, Michel, c'est toi qui est aux manettes parce que, en fait, tu viens nous parler de cette conférence qui va se passer à Londres, qui vient pas de nulle part. Donc, tu parlais déjà de la première conférence qui a eu lieu à Paris, en octobre 2025. Où il y avait déjà 4000 personnes. Tu disais que t'y étais, toi.
1: Ah oui, oui, oui. J'ai fait partie des plus de 4000 qui étaient présents donc à Paris le 5 octobre pour un meeting contre la guerre. Un meeting contre la guerre, et c'était l'appellation d'ailleurs, hein, contre la guerre, comment mettre en œuvre et regrouper les forces. Mais tout ça vient de... aussi de réflexion, de contact et tout, et je crois que je partirai pour parler de ça, parce que il y a plusieurs façons.
0: Oui.
1: Sur la guerre, on va dire oui, mais c'est dans tout temps, c'est toute histoire, etc. Ok, oui, on a passé la première, la deuxième, et là on est tranquillement, d'une certaine façon, dans la marche vers la troisième. Et la question qui se pose de façon permanente, c'est: est-ce qu'on peut l'arrêter? C'est-à-dire, est-ce qu'on peut arrêter cette marche à la guerre? Comment arrêter cette marche à la guerre? Quelles sont les forces? Alors, il y a un grand personnage, Jean Jaurès, qui

0: milliers d'hommes de s'unir pour que le battement unanime de leur cœur écarte l'horrible cauchemar.
1: Voilà. Alors, il parle du cauchemar qui vient, en fait.
0: Hein. Le cauchemar qui vient de la première guerre, de la grande boucherie.
1: Pour lequel il va être assassiné.
0: Parce qu'il fait un militant anti-guerre, et c'est pour cette raison qu'il assassine, parce que, justement, il avait les éléments pour organiser la bataille contre la guerre et l'empêcher.
1: Jean Jaurès, il était sans malversation, c'était pas
0: à la fois un élu mais un militant.
1: Il n'y avait pas de petits arrangements, quoi.
0: On se retrouve parce que justement
1: cette marche à la guerre, on pourrait dire que quelque part on a eu un arc républicain assez large qui à chaque fois nous a mis dedans.
0: Si on prend par exemple l'actualité récente, donc dans cette marche à la guerre, ben il suffit de voir comment ça se déroule chez nous, hein, dans notre propre pays, et la dernière mesure prise par qui a été votée au Parlement, hein, avec 440 pour et 122 contre, c'est la loi de programmation militaire pour les années 2024 à 2030. Alors cette loi a été votée par une majorité assez particulière, puisque ça va du Parti socialiste jusqu'à l'extrême droite.
1: Voilà.
0: Sans qu'il en manque aucun dans leur rang. Et cette loi dit quoi ? Elle prévoit, alors qu'il y a déjà 413 milliards de prévus pour la même durée, de rallonger de 36 milliards.
1: Oui, parce qu'on a trop de pognon pour la santé, pour les écoles, tout ça, tout. Donc il faut l'utiliser, ce pognon en trop.
0: Hein, 36 milliards, et le problème, c'est que ces 36 milliards, comme d'ailleurs le notait le ministre, en disant, mais ça va être de l'argent qui ne sera pas dans les autres ministères. Oui, et donc c'est de l'argent qui va manquer aux écoles, aux hôpitaux, à la sécurité sociale, aux services publics, aux programmes sociaux, etc. C'est-à-dire que de partout, y compris d'ailleurs des argents qui vont manquer aux communes, aux départements et tout, hein, c'est des sommes considérables, et donc uniquement pour préparer la guerre, uniquement en direction de l'industrie d'armement, de la formation, etc.
1: Alors justement, si on pourrait se poser la question, si on a de l'argent qui va servir à faire des armes, donc ça va sauver l'emploi.
0: Et ça, c'est une façon de dire. C'est effectivement ce qu'on nous explique. On nous dit que l'industrie d'armement, ça va sauver les emplois. Ben non, malheureusement, ça va pas sauver les emplois de la même façon que partout et dans toutes les guerres, ça n'a pas sauvé les emplois. L'industrie de l'armement, c'est tout sauf de la production de richesses. C'est de la production de destruction. Les armes, si elles sont fabriquées, il faut qu'elles servent. C'est ça leur fonction. Autrement, ça sert à rien de fabriquer des armes.
1: En gros, dans leur logique.
0: Et l'idée selon laquelle, pour la paix, il faut préparer la guerre, c'est exactement de la même ligne, ouais, de ça. La même dimension. Si on prépare la guerre, c'est qu'on fera la guerre. Et c'est ça ce qui est en train, donc on voit se dérouler sous nos yeux. On est dans une situation historique où il n'y a jamais tant eu de conflits à l'échelle de la planète. Et ils ont une particularité, ces conflits, c'est qu'ils ont tendance à se généraliser. C'est pour ça que l'on parle aujourd'hui d'une marche, y compris accélérée, à la guerre. Et qu'il faut donc tout mettre en œuvre pour tenter de s'opposer à cette guerre.
1: Souvenons-nous qu'il y a à peine, même pas un an, l'autre, le Trump, qui est en train de faire sa guerre en Iran, nous parlait de vouloir être le prix Nobel de la paix. Hein. Donc on est dans cette espèce de boogie-booga qui a plus de sens avec une course, parce que là on y va tous, hein, et on pourrait se poser la question si c'est pas comment sauver l'Amérique quelque part, de se retrouver, ou sauver le capitalisme, ou sauver
0: l'Amérique comme ça, non, ça a ouais. pas trop de sens, parce que les pauvres Américains aujourd'hui,
1: sauver leur système,
0: les pauvres Américains aujourd'hui, ils trinquent autant que nous, y compris de ce qui se passe au détroit d'Hormuz. Et ils trinquent aussi beaucoup de la politique qui est mise en œuvre par Trump vis-à-vis des droits de douane qu'il a augmenté de partout, ce qui fait qu'aujourd'hui, il y a des rayons dans les supermarchés aux États-Unis.

0: fini, il n'y a plus rien. Et puis les gens, ils ont des difficultés à acheter. Mais je voulais revenir à ma loi de programmation militaire, oui. Parce que dans cette loi de programmation militaire, il n'y a pas que des problèmes d'argent. Il y a aussi, et ça c'est une nouveauté, un certain nombre de changements. Et en particulier, il va y avoir une journée de mobilisation pour la jeunesse, c'est-à-dire que c'est une modification de la journée qu'il devait faire, etc., en journée de mobilisation. Donc il va être axé directement sur la défense, comment on fait une formation à ce niveau-là. Et aussi, ça va être l'obligation pour tous les citoyens, jusqu'à l'âge de 50 ans, de se recenser auprès des services des armées, pour savoir où ils sont, si on a des changements, etc., dans leur famille et tout.
1: Tout ça pour être réserviste.
0: Voilà, éventuellement, savoir si, sur qui on pourrait compter, effectivement, en cas de conflit ou tout ça. Et l'autre élément, c'est une alerte de sécurité nationale. Alors c'est quoi ? Ben, c'est fait partie de ces séries de lois, dans la loi de programmation militaire, donc c'est introduit comme ça, qui va permettre au gouvernement, sans consultation ni rien, de réduire les libertés des citoyens. Hein, tout simplement de déroger aux libertés publiques, aux droits communs, etc. Et ça, c'est véritablement, ça ouvre des tas de possibilités dans la situation actuelle pour le gouvernement actuel. C'est-à-dire qu'à tout moment, au motif de je ne sais quel danger qu'ils vont pouvoir inventer ou qu'ils pourraient, effectivement, etc., ils ont les médias pour ça, réduire toutes les libertés, y compris les libertés politiques, ce qui est déjà le cas pour beaucoup, puisque on a des attaques contre tous les dirigeants, enfin, les responsables syndicaux, etc., de partout au niveau des libertés. Là, ça risque d'aller bien plus vite que ça.
1: Alors, ce que tu dis, c'est que là, on rentre dans une période d'élection, mais si l'élection, à un moment, leur paraît pas aller dans le bon sens, ils peuvent peut-être essayer d'intervenir.
0: Hein. Alors,
1: on est là, quand même.
0: Voilà. Bon, ça, après, c'est des supputations, donc on sait pas s'ils vont aller vers cela. Mais, c'est des choses qui sont très faciles à organiser.
1: Tout, oui, après tout,
0: et pourquoi pas. Et d'ailleurs, assez hallucinant, c'est que la ministre qui était interrogée, là, je ne me souviens plus son nom, une dame était interrogée par un journaliste en lui disant « Oui, mais ça, c'est une loi qui va priver les libertés. » Elle a dit non. Elle a dit « Non, non, non, c'est pas fait pour ça. Au contraire, ça va garantir les libertés. »
1: Ah oui, pour
0: moi. Oui, parce qu'il faut savoir que en matière de liberté, il y a la liberté telle que l'on peut la concevoir, et puis après, il y a la liberté de l'exploiteur de continuer à exploiter tout le monde. Hein. La liberté du loup ou du renard dans le poulailler. C'est ça, en fait. Hein, ce qui nous en parle de liberté.
1: Alors là, il y a un projet de loi qui va être débattu au Sénat demain, hein, visant à renforcer l'enseignement de la défense nationale dans le cadre du parcours de citoyenneté, donc à l'école, en clair. Hein, donc ils vont imposer des cours de défense obligatoires de la 6e à la terminale, et puis les réservistes, comme tu étais en train d'en parler, ils vont être à la fois dans les collèges et dans les lycées. On va commencer à être réservistes dès ça. Et puis un stage militaire donne des avantages pour le bac et les études supérieures.
0: Et oui,
1: tout est là, quoi.
0: Moi, je voudrais dire à ce sujet, c'est encore une citation là, mais cette fois-ci, c'est de Karl Liebknecht, qui est un militant pacifiste allemand, qui a été assassiné d'ailleurs juste avant, lui aussi, avant un conflit mondial. Et il disait la chose suivante: le militarisme a besoin de la jeunesse pour perpétuer ses crimes. C'est pourquoi il s'empare de l'école avant même de s'emparer du fusil. C'est-à-dire que nos gouvernants, aujourd'hui, ils n'ont rien inventé. Pour aller faire de la chair à canon, il faut mobiliser la jeunesse. Et il faut s'adresser à la jeunesse. Mmh. Et c'est ce qu'ils sont en train de mettre en œuvre, véritablement, de partout, à travers la loi...
1: Le projet de loi Blanchet, là,
0: Blanchet, voilà.
1: Modem.
0: Tendu Modem, qui veut... renforcer, c'est comme ça, hein, visant à renforcer l'enseignement de la défense nationale dans le cadre du parcours citoyenneté.
1: Oui, c'est ça.
0: Et il sera Ben, c'est demain qu'il est, ce projet de loi est soumis au vote du Sénat demain, 2 juin.
1: Alors, justement, ça, c'était dénoncé par un collectif Drôme Ardéchois, hein. Tu m'as dit que tu les connaissais un petit peu. Donc, il y avait un gars qui s'appelait.
0: Alors, ben oui, c'est des camarades.
1: Le Guénec.
0: C'est des camarades qui combattent, ben oui, dans le même cadre que le combat pour les enfin. Ce que nous on appelle les meetings de Londres aujourd'hui, qui l'année prochaine ben, se déroulera d'ailleurs à Madrid de la même façon, mais je reviendrai ça après.
1: Oui.
0: Donc effectivement, c'est toute une bataille, c'est de décider, c'est qu'au niveau des deux départements, de la Drôme et de l'Ardèche, c'est déjà de faire un état des lieux de la mise en place de ces mesures dans le cadre des écoles. Donc des classes défense, l'existence de classes défense qui ont été recensées, il y a à peu près 11 classes défense dans divers établissements privés ou publics en Ardèche.
1: Mais c'est considérable le nombre de jeunes qui sont déjà dans ce processus.
0: Oui,
1: hein.
0: Ça en fait pas mal.
1: Voilà, plus de 30 000 enfants qui sont déjà dans ce truc, partout en France, c'est énorme.
0: Voilà, c'est mobiliser, c'est justement mobiliser cette jeunesse. Et donc la bataille qui est menée, dans le cadre du collectif Halte à la guerre, c'est justement d'arriver à faire arrêter ces mesures-là.
1: Alors tu parlais d'une conférence qui a lieu le 6 juin.
0: Alors,
1: c'est les mêmes qui font ça
0: Non, c'est pas tout à fait. C'est la Fédération Ardèche-Drôme de la Libre-Pensée.
1: Mais ça se passe à Valence.
0: C'est à Valence aussi.
1: Ouais. C'est une continuité quelque part avec ce qu'ils ont fait la semaine dernière. Puisque donc ce collectif.
0: Alors, une continuité, oui. Non, oui. Parce que c'est c'est pas la même organisation.
1: Oui,
0: mais le fond du débat, c'est ça. Le fond du débat, c'est la même chose. Hein. Quand on lit... quand on parle des enfants, il y a aussi quand même quelque chose qu'il faut savoir. Et que sûrement, ceux qui nous écoutent doivent connaître, le général Mandon.
1: Oui.
0: C'est le chef des armées, etc., qui va s'adresser aux maires, un congrès des maires, et qu'il déclare qu'il faut préparer le pays à perdre ses enfants et à souffrir économiquement. C'est-à-dire que d'entrée de jeu, il vous met, c'est clair, hein. C'est clair, c'est la préparation à la guerre, et tout va dépendre de ça. C'est-à-dire que, véritablement, toute la politique qui est mise en œuvre, c'est cette préparation-là, cet affrontement. Et pour ça, il faut de la chair à canon. Et la chair à canon, c'est avec la jeunesse qu'on a. Alors que la jeunesse, je sais pas, nous c'était le cas quand on était jeunes, c'était plutôt la paix et pas du tout les affrontements ni la guerre. Donc là, on essaye de les convaincre par les médias, par l'école. On va essayer de faire l'état de...
1: Alors tu disais, Michel, que partout sur la planète, il y a des manifs qui s'organisent, entre autres avec des organisations, ça peut être des syndicats, ça peut être... et puis il y a cette organisation Stop the War, qui est anglaise. Il y a des gens qui résistent et qui s'organisent.
0: Tout à fait. Et justement, la bataille à travers le meeting qui s'est tenu à Paris, mais le meeting qui va se tenir à Londres, qui est encore à un niveau supérieur de rassemblement, d'organisation syndicale en particulier. Il faut savoir que le meeting de Londres va se tenir juste en face du Parlement de Londres, en plein centre de Londres. Ça s'appelle le Central Hall Westminster. Je prononce pas très bien, mais c'est pas grave. Hein, ça contient, par contre, là c'est un peu plus petit parce que je crois que ça contient 3000 places et que le Premier ministre Sanner, il a interdit toute manifestation extérieure à cette salle le jour même. Oui, ça monte son camp. C'est pour ça qu'il perd les élections. voilà, mais ça, il a pas compris. Donc, c'est ce meeting-là, c'est de regrouper toutes ses forces. Et oui, je disais, pardon, que c'est l'ensemble des organisations syndicales anglaises qui appellent à ce meeting.
1: À ce meeting.
0: Avec des organisations Alors certes, comparé avec le syndicalisme chez nous, c'est un peu différent, mais c'est pour certains plusieurs millions d'adhérents. Mmh. Donc c'est quelque chose de considérable. Et qui sont en train d'ailleurs aussi, le NEU, c'est l'organisation syndicale dans l'enseignement, qui sont en train de préparer une grève pour l'augmentation des salaires, dans le même temps. Parce qu'en fait, ça va aussi de pair. Donc, je finis avec mes meetings. Donc, c'est cette volonté-là. Et la volonté dans le cadre de ce meeting, et l'objectif, c'est d'arrêter la guerre. Alors, et d'être en mesure de le faire. Donc, d'être en mesure, comme le disait Jaurès, de mobiliser la classe ouvrière pour qu'elle bloque. Pour qu'on bloque la guerre, mais par les grèves, par la grève, et à l'échelle la plus grande possible. Donc ça se fera peut-être pas sur plusieurs jours, mais ça a été fait récemment dans le cadre de ce qui s'est passé en Méditerranée avec le transport des armes en direction d'Israël.
1: Et oui, là on a vu quand même
0: à l'initiative des dockers de Gênes,
1: ouais.
0: Hein, qu'il y a eu, qu'ils ont bloqué l'ensemble pendant une journée du transport.
1: À Marseille aussi.
0: À Marseille, etc. Sur toute la Méditerranée, plein de ports se sont associés à cette bataille-là. Et c'est cette volonté-là qui, à travers ces meetings, ces rassemblements,
1: oui.
0: C'est de construire la force que n'a pas réussi, parce qu'il a été assassiné avant, à construire Jean Jaurès.
1: Alors, on arrive à la fin de l'émission, et tu disais qu'il y avait un troisième volet pour ces meetings internationaux. Il y a un troisième volet à Madrid.
0: Alors, il y aura à Madrid, effectivement. L'année prochaine.
1: Donc voilà.
0: Ça, c'est déjà.
1: Un Paris, deux Londres, trois Madrid.
0: Voilà. Trois Madrid.
1: Et ça a complètement à voir tout ça, effectivement, avec ce qui s'est passé, entre autres, la flottille pour la paix à Gaza, quoi. On n'y va pas pour faire la guerre, au contraire. Pour que ça s'arrête.
0: Tout à fait. Hein? Tout à fait. Et c'est, d'un certain point de vue, c'est une démarche qui est une démarche similaire.
1: Ouais.
0: Mais là, avec en plus, où là, on envoie des bateaux, etc., des individus, là, on est, la volonté, c'est d'essayer de regrouper les forces syndicales. Parce que, on va parler quand même un petit peu des forces syndicales, et en particulier dans notre pays, il y a quand même une chose qu'il faut regarder, c'est que nos confédérations ouvrières ont tendance à tourner la tête de côté sur cette question-là, et à ne pas prendre leurs responsabilités. On ne peut pas défendre les revendications des ouvriers si on ne combat pas la guerre. C'est pas possible. Aujourd'hui, avec le budget qu'ils sont en train de mettre en œuvre, toutes les revendications sont repoussées. En particulier, les augmentations de salaire, les augmentations de création de postes, etc. Donc, il faut être clair là-dessus. C'est une bataille qui se mène et qui va s'agrandir de regrouper toutes ces forces-là. Et la jeunesse, en la matière, elle n'est pas en dehors, puisque dans le même cadre que celui de la préparation des meetings, il y a un appel des jeunes qui dit « Jeunes, nous n'irons pas à la guerre », qui est un appel refus d'aller tuer les voisins, d'aller tuer les gens qui sont comme nous.
1: Voilà, ce sera le mot de la fin. Merci beaucoup, Michel.

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0: Oublie ton ex, il y a fréquence sexe.
1: Et tu te trouves drôle?
0: Ben, je sais pas, c'est sorti comme ça. C'était un peu différent que les autres fois, tu vois. Je me suis permis.
1: Oui, moi je t'en prie. C'est pas pareil.
0: Parce qu'ils se permettent, eux. Alors, je vois pas pourquoi moi je me permettrais pas.

Vous êtes bien sûr Fréquence 7, il est 19h et comme chaque premier et troisième lundi du mois, il est l'heure de pousser tous les meubles car c'est Tudance.

0: Confidence, bienvenue dans le petit bal folk de Fréquence 7. Marie au micro, platine et potentiomètre. Merci à Sylvain pour son soutien technique. Précisément exact. Il est 19h du lundi 1er juin pour la diffusion de cet opus, du 15 juin pour la rediffusion et peut-être aux alentours de fin août aussi, autre rediffusion. Pour la relecture, et cela le jour et l'heure qui vous sied, rendez-vous sur le site de Fréquence 7 qui s'accole d'un point net. Du Danse se cherche à sa place alphabétique dans la liste des émissions musicales. Notre petit bal décalé différent, pas pareil d'aujourd'hui, rencontre les Patates Sound System d'abord, puis danse avec eux et continue à danser. Pas d'entracte, haut les cœurs, c'est le dernier épisode de cette année.
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3: Allez, Fréquence 7, c'est la radio décalée, différente et pas pareil. Alors nous, on est les Patates Sound System. On vient de historiquement des Hautes-Alpes. Et maintenant, on s'est un petit peu éparpillé autour de ces territoires, puisque maintenant, on est principalement dans le Diois et un peu dans le Trièves. Moi je m'appelle Jérémy et je fais des cornemuses et des instruments avant.
2: Moi c'est Olivier, je fais de la batterie et du banjo dans les patates, du banjo 4 cordes.
4: Laurent, la guitare 6 cordes, électrique, oui c'est vrai. Alors il manque Vincent, ah bah non, il joue plus depuis 6 ans avec nous en fait. Donc il manque Francesco qui est sur scène actuellement, là, qui joue de la vielle à roue. Et puis il manque Sébastien qui est aux machines. Il manque Lulu qui est notre sondière et il manque... c'est tout, voilà. Alors les machines, ouais, c'est les synthés, c'est les boîtes à rythme, c'est les claviers. Et voilà, et les arrangements, on va dire, en direct ou préenregistrés. Alors c'est le côté électro du groupe. Les machines, on a quelque chose qu'on a amené au groupe, je pense, il y a 6-7 ans à peu près. Ouais, 6-7 ans, le côté un peu électro avec Sam.
2: Il est parti il y a 8 ans.
4: Ah ouais, ouais
2: donc c'était avant. Ouais. Je pense que c'était plutôt il y a 12-13 ans. Il y a 12-13 ans qu'on a, ouais, facile, qu'on a amené le côté électro. Ouais. Et avant, on faisait de la musique. Au tout départ, on était tous les trois dans le groupe en 2000. Hein, on a 26 ans. Le groupe il a commencé en 2000. Le premier bal à Grenoble en 2000. On faisait de la musique plutôt irlandaise. Enfin, on essayait de faire de la musique irlandaise.
5: Très très très acoustique.
3: Très acoustique. Guitare, pas du tout rock comme aujourd'hui.
6: Ouais. C'était
2: Patates Sound System. Ouais, ça s'appelait déjà comme ça.
3: Oui, ça s'appelait déjà comme ça.
6: Il y avait le Sound System et...
3: Mais non, le Sound System, c'était pour rigoler.
2: Ouais. Bah, on imaginait qu'on allait le faire un jour.
3: Un jour, oui.
2: Et il est arrivé 14 ans plus tard, quoi.
3: Oui. Ouais. Mais il y avait aussi, parce qu'il y avait, à ce moment-là, on écoutait un peu du reggae, tout ça, puis il y avait plein de groupes qui s'appelaient Mananana, Sound System, Nanana, Sound System. Et du coup, nous, la patate, ça vient d'Irlande. Enfin, en tout cas, c'est très fort rattaché à l'Irlande. Donc la patate, Sound System.
2: La maladie de la patate en Irlande. Voilà. Ouais.
6: Donc le répertoire maintenant?
2: Non, c'est beaucoup des compos et des reprises de trad plutôt du centre France. Ouais, du Berry. Ou... On était pas mal influencés par des groupes comme La Machine. Ouais, pas mal de. En fait, c'était quand même des compos originales. Hein, donc, et puis les arrangements sont. Quand on prend un air trad, il est quand même bien, bien tordu et bien réaménagé, quoi. Voilà. On fait un rigodon. Ah non, on le fait plus, mais on l'a fait, quoi. Rigodon, c'est la danse d'ici, quoi. Enfin, plus de vers chez nous, quoi.
5: Bah,
2: le Dauphiné,
5: ouais,
2: même d'ici,
5: ouais,
2: oui.
5: Ouais,
2: si, bah, ouais, l'Ardèche.
5: En fait, le Dauphiné.
2: Oui, c'est large.
3: C'est le Dauphiné, ouais. Mais on n'est pas un groupe très... Dans le trad, on n'est pas un groupe très identitaire dans le sens, dans le bon sens du terme. C'est-à-dire qu'on n'a pas, un répertoire de région. Parce qu'on vient d'une région où il n'y a pas, comme la Bretagne, l'Auvergne, le Berry, une tradition qui a persisté et qui est assez forte. On n'a pas de... Il existe une très chouette... on a un très beau patrimoine musical dans le Dauphiné, mais il est moins connu, il est moins joué. Et nous, on est plutôt arrivé du courant. Il parlait d'un courant comme La Machine, mais aussi des mouvements autour de Grenoble, tout ce qui était les groupes comme Dédale, des groupes plutôt ce qu'on appelle de néo-trad, donc du trad un peu nouveau, quoi.
4: C'est qu'on fait du bal, ça veut dire qu'on fait des danses, on va faire des scoutiches, des bourrées, des androdes, on va prendre dans le répertoire français, on va dire globalement, ou européen. Et après, à partir de ça, ça te donne des contraintes rythmiques, par exemple, ou de tempo. Et après, après on choisit, tiens, on va jouer en mode de phare, ou on va jouer en tel autre mode, quoi. Donc on invente à partir de ça. Et enfin, ceux qui écrivent, moi je suis pas le gros inventeur du groupe, mais Sam en particulier a créé pas mal de musique, Jérémy Vincent. Aussi, Vincent et Jérémy. Et donc l'idée de partir d'une contrainte comme ça, de danse, et puis d'inventer à partir de ça. Avec des sons qui sont devenus de plus en plus, oui, progressivement autour de la musique psychédélique, du rock'n'roll, au récif et l'électro. On a été dépassé aujourd'hui par d'autres groupes, hein, qui maintenant, plein de groupes qui font de l'électro maintenant dans le folk également, enfin dans la musique trad. D'autres choses.
2: Ouais, je veux dire qu'on est aussi, on a démarré à 3, qu'on est monté à 8 musiciens. Il y avait aussi une violoniste, une percussionniste qui jouait du baudrane, donc Maï et Sophie. Il y avait Lionel diatonique au début. Voilà, on est monté à 8 musiciens, puis après...
3: On a eu une contrebasse à un moment.
2: On a eu une contrebasse sur quelques concerts, ouais. Enfin bon, ça a un peu évolué. Après, ça s'est stabilisé à 5 depuis 2012-13, quoi, je dirais. Ben, comme il disait Laurent, en fait, comme on est inspiré du répertoire rock aussi, ou rock progressif, où moi j'ai écouté du jazz, je joue pas du tout jazz, mais ça a une influence quand même, j'en ai écouté, mais du coup, nous, on mélange vraiment des styles rock et trad, donc il y a les cornemuses via et les banjos, par exemple, qui font des mélodies trad, et par-dessus, on va avoir... des rythmiques assez rock'n'roll finalement. Donc voilà.
3: Oui, tu n'as pas cherché à avoir un jeu de batterie spécialement trad, ouais. T'as un jeu de, quand on a choisi de mettre de la batterie sur un morceau, c'est pour faire un morceau un peu rock, un peu. Si on veut faire un morceau trad, on va pas forcément mettre de la batterie.
2: C'est de la fusion.
3: Voilà.
4: Nous, c'était l'histoire, c'est on est une bande de copains, enfin on n'est pas des, on n'a pas été formés à la musique par exemple dans des conservatoires, on se connaît d'abord comme copains, puis on faisait un peu de zik, un peu de guitare, on gratouillait quoi, puis l'envie de faire du projet, d'aller sur scène, de sans vivre de ça au départ, mais en tout cas de développer quelque chose autour de ça. Et ça, c'est bien. Enfin, au début, on jouait dans les squats, on jouait dans la rue, on jouait partout où on pouvait jouer. Quoi. Et puis, progressivement, ça s'est professionnalisé pour certains. Voilà. Donc, on n'est pas tous. Il y a 3 intermittents dans le groupe aujourd'hui, enfin 2,5. Et puis, 3 autres, on a d'autres boulots.
3: Il n'y a pas eu de salariés. Enfin, c'est quand même ce qui a permis quand même que le groupe de se développer, c'est qu'on était tous indépendants. Moi, je suis intermittent depuis pas longtemps, mais avant, j'avais un boulot qui me permettait de pouvoir répéter, faire des résidences, partir en tournée. Personne n'était salarié. Enfin, c'est pas possible de faire un groupe comme on a fait quand même, je pense. Difficile. Avec des gens salariés qui ont un boulot du lundi au vendredi, 5 semaines de congés par an. On avait globalement beaucoup de temps à consacrer. Enfin, on avait pas mal de temps à consacrer à la musique. Indépendant dans des boulots accompagnateurs en montagne, ou peu importe, mais artisans, des boulots qui permettent une grosse liberté dans l'emploi du temps, parce que ça demande du temps de partir des week-ends comme ça, là, comme on fait,

0: Et là, le groupe Le Bataille, il s'arrête. C'est les derniers concerts. Voilà, on a encore 200 CD collecteurs à vendre. Et voilà, quelques dernières dates.
1: 13 juin à Guillest, dans les Hautes-Alpes. Et 29 août à Etetrado, dans le Val d'Aoste, en Italie. Et peut-être on organisera une dernière fête à l'automne 2026. Ouais. Et ouais, Laurent, il évoquait la compagnie Les Tubercules. Donc c'est nous qui avons créé la compagnie Les Tubercules, le groupe Patates Sound System. Pendant 3 ans, on n'avait pas de statut. On a monté une asso en 2003 qui s'appelait la compagnie Les Tubercules. Et après, il y a plein d'autres copains, enfin pas mal d'autres copains qui sont venus dans la compagnie faire d'autres groupes. Enfin, ça a mixé les gens. Et c'est assez étoffé, cette compagnie. Elle existe toujours, bien sûr. Elle est même... bien vivante, puisqu'il y a une quinzaine de spectacles et de concerts et de groupes de formation dans la compagnie. Voilà, c'est une compagnie qui a la licence d'entrepreneur de spectacle, donc qui peut salarier des gens et qui est autonome financièrement. Donc allez voir sur le site de la compagnie des tubercules. Il y a plein d'infos sur les groupes, les projets de spectacle, du spectacle jeune public, du spectacle tout court. Il y a eu du théâtre, il y a eu du ciné-concert, mais voilà, ça, c'est mouvant, il y a des projets qui arrivent, qui repartent, mais toujours un peu avec la même bande de gens, quoi.
2: Et nous dansons les accapareurs par les Patates Sound System, comme vous voulez, cercle circassien ou chapeloise, ce n'est qu'une question mathématique parfois.
3: Et puis ça, on vit ici.

d'autres chassons que pour notre nourriture, comme le Comanche. Et chaque printemps, quand l'herbe deviendra verte et que le Comanche ira vers le nord, il pourra s'arrêter chez nous en paix et abattre quelques têtes de notre bétail.

0: Et on repart au galop avec une polka, la polka du Chabris de Bagnoles, ou Polka Alfred, dédié à mon coq, celui qui braille tous les matins.
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0: la pluie constamment.
1: Le petit bal des patates, mais non, de fréquence 7 est terminé. J'imagine que vous proposez de boire de l'eau en ce moment, c'est même pas la peine étant donné qu'il fait quelque peu un peu chaud. Et donc, buvez quand même. La prochaine session trad du Sud Ardèche, c'est demain, mardi 2 juin à 18h30. Et non 20h, 18h30 au pas de côté à Mercuay pendant le petit marché. Venez donc sans façon jouer, chanter, taper du pied et danser. Et si vous écoutez la rediffusion, alors rendez-vous pour la prochaine session à la rentrée. Pour connaître les dates et lieux des prochains bals, stages et ateliers, ici ou plus loin, rendez-vous à l'onglet calendrier du site Agenda Trad. Pour envoyer vos suggestions et questions, l'adresse courriel de l'émission c'est tudanse@frequence7.net. Pour le plaisir de la fin de l'année, cette fois le morceau du générique sera en entier. C'est la mazurka Le jour et la nuit par Diego Zanoli. Bon appétit à toutes et à tous et à bientôt.

0: Allez, 20h à l'écoute de Fréquence 7 après ce petit bal folk direction l'Afrique avec Chez Tonton.
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Bonjour à vous ou bonsoir à vous. Que votre cerveau papillonne de fatigue à force d'avoir poussé toujours plus loin les limites de votre corps et de votre esprit, ou que vos yeux piquent encore de ne pas avoir assez dormi, même après une nuit que vous espériez réparatrice, eh bien je vous souhaite la bienvenue dans mon maquis. Exceptionnellement, en ce jour ou en cette nuit où vous pénétrez dans mon établissement et que vous écoutez cette émission, eh bien, je vous propose un pas de côté suffisamment grand pour quitter le dance floor. Je vous invite à venir vous alanguir sur les tapis et dans les coussins qui le bordent. Cette émission est en effet dédiée à la douceur du repos, à une sieste de l'esprit venue compenser ou récompenser la course effrénée de nos vies dans ce bas monde.

0: Je m'explique. Alors, chez Tonton est initialement dédié aux musiques afro-électro, aux créations africaines et afro-descendantes d'aujourd'hui et de demain. Ça, je vous le rappelle régulièrement. Et le plus souvent, disons-le simplement, aux ambiances de fête. Et même si je fais d'autres pas de côté grâce au Selecta de chez Tonton, cette extension du projet initial qui me permet de composer des playlists thématiques sans le narratif habituel et qui m'offre notamment la possibilité de voyager jusqu'au siècle dernier, c'est bel et bien le format originel qui est aujourd'hui retourné. Je vais vous proposer des musiques beaucoup moins synthétiques et électroniques qu'à l'habitude pour ce deuxième volume de l'émission intitulé « Chez Tonton, c'est doux ». On va se connecter avec un passé plus ou moins lointain de l'Afrique, on va visiter les diasporas de différentes époques et se brancher à l'aujourd'hui de l'infinie scène du méta-continent africain. Et pour m'accompagner dans cette mission, j'ai le plaisir d'être accompagné par celui qui est également synonyme de repos pour mon esprit. Il est l'édredon, le coussin, le matelas, la couverture en plume d'oie, et je ne parle pas de sa ceinture abdominale, sur lesquelles je peux m'allonger en toute quiétude pour la production de mes émissions. Lui et la radio dans laquelle il œuvre depuis, on va dire, la nuit des temps, sont à l'origine de chez Tonton et des siestes radiophoniques des dimanches de Radio Méga. Je suis donc dans le lieu et avec la personne idéale pour enregistrer cette émission spéciale. Bonjour mon Rafoudou.
1: Bonjour mon Tonton Doux.
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0: Comme je voulais évoquer en introduction, on va plonger dans le passé et même dans cette fameuse nuit des temps pour commencer cette sieste en journée. Et ça paraît finalement bien naturel de procéder ainsi. Une sorte d'Alan Lomax moderne, Ian Brennan, a parcouru le Botswana pour y faire du field recording pour le compte de cette formidable série Hidden Musics, musique cachée en anglais, du label Glitterbeat. Il en est revenu du Botswana avec des balades hypnotisantes interprétées avec des instruments traditionnels et dans la langue Ta avec deux A, rappelez-vous-en pour le scrab, ça peut servir, qui n'est apparemment plus parlée aujourd'hui que par environ 2500 personnes. Une langue qui compte pas moins de 112 sons. Quand l'anglais n'en aurait qu'une quarantaine et le français encore moins. Cette fabuleuse compilation s'intitule Ta, Our Language May Be Dying But Our Voices Remain, ce qui pourrait se traduire par Notre langue peut être en train de mourir mais nos voix demeurent. Et ce premier titre est interprété par une artiste du quotidien appelée Gongslai. Il a été intitulé pour l'occasion Trans Indiction Song et c'est avec lui que nous lançons cette sieste musicale.
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Voilà un début en transe douce avec cette langue ancienne, le Ta du Botswana, interprété par Gongslae à l'occasion de cette série exceptionnelle d'enregistrements réalisés pour le label Glitterbeat et sa série Hidden Musics. On va partir maintenant en direction de l'Éthiopie et des années 70 pour retrouver une voix emblématique de l'âge d'or du swinging Addis et de la musique éthio. C'est Mahmoud Ahmed. Un titre tout aussi hypnotisant que le précédent, également tiré d'une série de compilations, Les Légendaires Éthiopiques, sorties chez Buddha Music. C'est une douceur qui s'insinue progressivement dans votre esprit, comme cette voix et ce son de flûte qui serpente doucement vers votre âme. Ce morceau s'intitule Ambassel.

C'était l'immense Mahmoud Ahmed, l'Éthiopien, pour cette nouvelle douceur de cette édition exceptionnelle de l'émission Chez Tonton. Et oui, car c'est bien une sieste que nous vous proposons aujourd'hui, une sieste qui vous permet quand même de traverser les époques, les pays, voire les continents. On enchaîne avec le pays qui va, par le hasard de la connexion spirituelle, être le plus représenté durant cette session spéciale. Je parle souvent des étoiles qui veillent sur les nuits agitées habituellement de mon maquis. Et ben, pour cette reposante veillée, c'est celle de Dakar que je vais invoquer, l'étoile de Dakar, groupe mythique né dans les années 70 avec un artiste en particulier qui a marqué ensuite la musique et l'histoire même de son pays et du monde, Youssou N'Dour. Le morceau Foutane que je vous propose d'écouter maintenant date de 1981 et il est l'extrait d'un album intitulé Lay Souma Lay.

Après l'étoile de Dakar et ce morceau Foutane, on va poursuivre cette sieste en Afrique de l'Ouest et se rapprocher d'un tonton qui a bien tardé à se faire connaître par une audience internationale, et c'est bien dommage, mais il est là aujourd'hui, en tout cas depuis 2008, Victor Démé, année où il a enregistré son premier disque chez Chapa Blues et Maka Sound après plusieurs décennies de carrière au Burkina Faso. On va s'accorder le temps d'une petite pause de musique folk, et c'est suffisamment rare ici pour le souligner. Ce morceau s'appelle John Maya et il m'a très fortement rappelé la musique et la voix du Camerounais Blik Bassi, que j'aime d'amour et qui était évidemment présent dans la première sieste musicale intitulée Chez Tonton C'est Doux, que vous pouvez retrouver évidemment sur toutes les plateformes. J'appelle Victor Démé et sa guitare pour continuer.

La voix d'Ange et le groove doux du Burkinabé Victor Démé pour continuer dans cette ambiance particulière de cette session. On va rester cohérent et poursuivre notre évolution dans le temps pour arriver maintenant dans les années 90, tout en tirant un fil entre le continent africain et un point spécial de ces diasporas, en l'occurrence la Jamaïque. Pas de côté et contre-pied, point de reggae durant cette émission, mais une véritable légende, encore une légende, mais il faut bien ça pour alimenter le rêve. C'est une sommité de la musique afro-atlantique, Ernest Ranglin. Il a 94 ans aujourd'hui, il est le patriarche de la musique jamaïcaine, guitariste des Scatolites et à l'origine de quelques fabuleux albums avec notamment Monty Alexander ou The African Jazz Pioneers. Pour l'un de ses albums, In Search of the Lost Rhythm, il collabore avec des artistes sénégalais de haut vol, Mansour Seck, Baba Mal et Alioune Mbaye Der. Ce titre s'appelle Minuit. Il est extrait de ce merveilleux opus sorti en 98 chez Palm Pictures.

Quand le génial guitariste jamaïcain Ernest Franklin connecte en douceur l'espace afro-atlantique, ça donne ce morceau « Minuit ». On va enchaîner avec un rapide interlude, une petite minute pour nous ancrer encore un peu au Sénégal, mais avec un groupe d'aujourd'hui, aux influences anciennes. Derrière la kora, on entend dans cet enregistrement le son du vent dans les arbres et les vies humaines en fond. C'est une petite respiration que j'ai trouvée dans le dernier album de Lassico Golden Band de Grand Yoff, groupe qui porte l'héritage de Lassico, musique de tradition bassa du Cameroun. Comme beaucoup de musique traditionnelle, c'est un genre qui magnifie le quotidien et qui, en l'occurrence aujourd'hui, veut exalter en douceur les vertus de la paix, de la communauté et de l'ouverture au monde. Et par les temps qui courent, c'est plutôt heureux. En petit nota bene, je vous invite à retrouver un magnifique article sur le site PAM, Pan African Music, au sujet de la culture de Lassico.

Cora Interlude par ce groupe sénégalais contemporain, La Sico Golden Band de Grand Yoff. Nous sommes progressivement venus nous ancrer dans les musiques du présent. Nous allons quand même garder un ancrage avec le passé, avec la collaboration qui va suivre. Un grand nom de la musique d'avant-garde du Niger, Maman Sani, un pionnier même de la musique électro-ouest africaine, qui s'est enrichi des énergies du producteur d'origine israélienne Tropical Camel. Apparemment, grâce à une rencontre survenue lors du festival de Niégué Niégué en Ouganda, c'est un autre label, Bat Off Records, qui a sorti l'album Ni Jérusalem en 2024, featuring lumineux entre ces deux artistes aux origines tellement éloignées. Le titre est planant à souhait et il s'intitule Nomadic Dub. On y retrouve les nappes oniriques et 70s de Maman Sani et les pulsations du dub électro-contemporain offertes par Tropical Camel.

Maman Sani et Tropical Camel pour ce dub nomade du Niger. Vous êtes toujours à l'écoute de cette émission spéciale chez Tonton Cédou. Une petite heure d'une sieste musicale voyageuse au départ de Valence et des studios de Radio Méga. On y est toujours bien et on va donc pouvoir poursuivre en douceur en direction de la Réunion avec un groupe normalement connu et reconnu pour l'électricité et l'énergie qu'il déploie sur scène. C'est Transcabar qui m'a totalement enveloppé et bercé avec ce dernier morceau de l'album de 2021, Mazine la mort. Le guitariste et leader du projet Stéphane Noirot nous offre ce petit bijou avec son frère Jean Didier, un titre intitulé Juste un regard, qui parle d'amour au premier coup d'œil, la foudre sans le coup, juste une caresse avec ce morceau qui dénote vraiment dans la discographie du quartet habituel.

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1: Après la Réunion et cette douceur offerte par Transkaba, on va survoler la Somalie et l'Éthiopie avec, encore une fois, un morceau qui est loin, bien loin de représenter l'esthétique habituelle de son interprète. C'est la chanteuse d'origine somalienne Yasmine Abdi, aka Bananas Overdose en un mot, que j'avais virtuellement rencontré grâce à ses offensives hip-hop, à retrouver lors d'une prochaine émission ou Selecta. Elle reprend cette chanson Yekermo Sou du légendaire chanteur éthiopien Mulatu Astatke. C'est reparti pour quelques minutes de miel pour vos oreilles à l'occasion de cette sieste musicale.

C'était Bananas Overdose pour cette reprise de Mulatu Astatke. On va rester dans le transfrontalier en lien avec l'est du continent africain et accélérer un peu le rythme. Il se peut, il se pourrait même, que j'ai envie que cette sieste musicale devienne, si ce n'est crapuleuse, au moins un tout petit peu plus amoureuse ou affectueuse. En tout cas, avec ce prochain morceau, vous le verrez. Vous le sentirez déjà, parce que le suivant, qui va conclure l'émission, il sera beaucoup plus équivoque. Je vous remercie de réserver le meilleur accueil à cette chanteuse, auteur et intellectuelle née au Soudan, Al Sahra. Depuis une bonne quinzaine d'années, elle offre une nouvelle jeunesse à la pop nubienne des années 60 et 70 avec son groupe The Nubatones. Ici, elle se réapproprie une chanson d'amour traditionnelle venue du cœur du Soudan, Habibital, paru chez Wonderwheel Recording et extrait de l'album Silt.

connu de la langue arabe, Habibi, pour Chéri, par Al-Sara, avec ce titre Habibi Tal. Nous approchons de la conclusion de cette émission, et même si je crois vous avoir déjà prévenu, mes intentions vont vous paraître très claires quand je parle de conclure. Je convoque ici un des titres les plus sensuels de ma discographie personnelle, interprété par une de mes idoles, l'artiste d'origine congolaise Baloji. Alors, comme on dit, plus c'est long, plus c'est bon. Alors, je vous préviens que ce morceau dure près de 10 minutes avec beaucoup plus de poésie que ça. Est-ce qu'on peut joindre le futile à l'agréable et la question inaugurale de Peau de Chagrin, Bleu de Nuit, extrait du sublime album 137 Avenue Kanyama, sorti en 2018 chez Bella Union. On finit par une sieste crapuleuse, alors n'hésitez pas à vous rapprocher physiquement ou intellectuellement du ou des êtres aimés et désirés. 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
1: Voilà de quoi conclure cette sieste musicale, ce titre tellement sensuel et profond de Balogi intitulé Peau de chagrin, bleu de nuit. J'espère que vous étiez toutes et tous bien alanguis sur les coussins de mon maquis pour cette édition spéciale intitulée Chez Tonton, c'est doux. Je vous rappelle que c'était le deuxième volume de mon émission dédiée à la douceur et au repos, mais que vous pourrez également trouver une sélecta spéciale sieste. Et ce n'est pas un hasard d'ailleurs, c'est la numéro 10. Merci encore à Raph et à Radio Méga d'avoir à nouveau accueilli et accompagné cette émission. Je vous donne rendez-vous sur les ondes de la douzaine de radios partenaires, mais aussi sur les plateformes et applis de streaming et de podcast, où vous pourrez justement retrouver ces différentes sélecta et émissions dont je vous parle. Ciao.
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0: Vous êtes bien sûr Fréquence 7, il est 21h. Tout de suite, on va retrouver Hexagone Jazz.
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The Tricks, une composition de Champion Jack Dupuis, enregistrée pour les Disques Vogue le 23 avril 1968. En avril de cette année-là, eut lieu l'assassinat du pasteur Martin Luther King. Champion Jack Dupuis lui fit une chanson que l'on écoute maintenant, Death of Luther King.

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Take Me Back, Baby. Le guitariste qui accompagne Champion Jack Dupré n'est autre que Mickey Baker. On écoute maintenant le morceau « Early in the Morning ».

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1: Vous écoutez Fréquence 7, l'émission Hexagone Jazz & B, consacrée aujourd'hui à Champion Jack Dupuis. Après le morceau My Black and White Dogs, on écoute My Next Door Bass.

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1: I had a dream, comme le disait le pasteur Martin Luther King. On écoute maintenant une composition fraîchement réalisée pour cette session, Going to Paris.

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